assis sur un petit lit qui sert aussi de canapé. Dans la pièce, il y en a deux autres avec des matelas en dessous. Autour de lui, des vêtements pendent ça et là sur le mur, car pratiquement toute la maison est dans cette pièce, 35 mètres carrés pour 8, 470 euros par mois. Et le drame du 13e arrondissement a réveillé un sentiment chez lui, l'angoisse.

Eh bien, la cage d'escalier en bois située entre le troisième et le sixième et dernier étage de l'immeuble avait été complètement dévastée. Les locataires, originaires pour la plupart du Mali et du Sénégal, ont été donc surpris dans leur sommeil. La plupart se sont retrouvés pris au piège des flammes, sans aucune possibilité d'échapper au brasier. C'est ce qui explique le très lourd

sera l'objectif de cette nouvelle loi, c'est désormais vraiment de reprendre le contrôle de notre immigration et de passer d'une immigration choisie et non plus une immigration subie.

0: a aujourd'hui une ville qui se transforme en ghetto de luxe, d'où sont exclus les pauvres, les précaires, les démunis, les catégories modestes et bien sûr, évidemment, les immigrés. C'est du provisoire qui se transforme en définitif.
1: Quel sera l'objectif de cette nouvelle loi ?
0: C'est du provisoire qui se transforme en définitif. C'est du provisoire qui se transforme en définitif.
2: Les familles logées ici devaient y rester quelques mois, un an maximum, c'était il y a 14 ans.

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Elle fait séparer-moi cette fosse en deux.

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de Paris. Je fais un ruban. Il va vous vendre la pâte, le cheval de Rouen, puis j'ai eu le temps. Il prend un grain, puis il se met pour vous vendre ici la pâte, à crier avec le millier, le cheval de Jugotin, puis c'est un jour, à force de travailler, j'ai un bout de couper la pâte. Là, il se met dans le top, puis il a fait. Quand il est fini, hein, ça va du coller. Ça va pour qu'il mette la pâte, qu'il rejoigne la pâte au cheval. Ça prenait plus. Ah, il dit, je mangeais du chaud, il dit, mais là. Ça fait que... Il était pas... Il avait son bon jugement, mais... Il était déjà le voyant un peu. C'est pas long, il connaît ça. Il dit, as-tu su, monseigneur, il est mort? 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

simplement pour vous dire que ce qui vous attend, c'est, ça peut être à la fois quelque chose de, ça va être quelque chose de très dur, mais de très beau si vous le réussissez. La seule façon de le réussir, c'est que en fait vous êtes rentré en guerre aujourd'hui. C'est pas simplement une lutte, c'est la guerre. Ils vont essayer de vous faire croire que vous coûtez trop cher. On vous explique que si vous êtes dehors, c'est à cause du coût du travail. Quelle belle blague! Depuis quand les ouvriers coûtent de l'argent au patron?

Le problème, c'est qu'on a une politique qui est décalée sur ce qu'est la société réelle, quoi. Enfin, la société de la rue, la société du quartier, la société de la ville. Ouais, c'est sûr, j'ai fait passer des gens, mais moi, je m'en fous de leur loi. Enfin, c'est pas que je m'en fous de leur loi, c'est que je vais pas demander les papiers aux gens de savoir s'ils ont leurs papiers, ils ont pas leurs papiers. Si la loi, elle, c'est ça, ben, il faut changer les lois, puis c'est tout, quoi.

0: Nous étions à la librairie Utopia pour assister à un échange sur les questions de l'eau. Durant cette émission, vous entendrez quatre acteurs. Quatre acteurs des luttes, en quelque sorte. Nicolas Selnick et Fabien Benoît, qui à travers leur ouvrage Les Assoiffeurs, explorent l'accaparement des ressources en eau par des acteurs privés et les conséquences de cette gestion sur le débit des sources et sur l'environnement. Charlène Descollonges, ingénieure hydrologue, qui a cofondé l'association pour une hydrologie régénérative. Ce débat a été animé par Héloïse Bérard, chargée du programme Vivant et Commun de la Fondation Daniel Mitterrand. Je vous souhaite une très bonne écoute.
1: Et du coup, pour introduire un peu cette discussion, je reprends des chiffres qui sont tirés de votre livre et qui montrent bien que sur le terrain de la bataille de l'eau, tout s'accélère en fait dans les dernières années. Vous dites, entre 1991 et 2015, il y a 4 fois plus d'épisodes de sécheresse sur le territoire national. Depuis 2015, il y a 30% du territoire français qui est touché chaque année par des restrictions d'eau. Donc on a commencé à voir ces images de villages ravitaillés en camions-citernes, qui étaient des images quand même assez nouvelles dans des pays du centre, comme du centre impérial, comme la France. D'autres chiffres, la durée moyenne des épisodes de sécheresse devrait doubler d'ici à 2050 et 50% des cours d'eau sont en mauvais état écologique en France. Donc là, l'actualité des dernières années a été ponctuée par des scandales autour des eaux en bouteille, de Nestlé, des PFAS, etc. Et je pense que la dernière annonce un peu marquante en date, c'est celle de l'ONU qui a déclaré en janvier la planète en état de faillite hydrique. Et du coup, sur fond de ces chiffres-là, on voit aussi très concrètement dans nos territoires des conflits d'usage qui se multiplient. On a vu des grands conflits autour des méga-bassines, des data centers, des mines, des canaux, etc., avec aussi son lot de répression qui est assez violente. Là, je crois que c'est... hier, c'était le 6e procès de Julien Leguet, donc qui est porte-parole de Bassines en Mercie, qui connaît son 6e procès depuis le début de l'année 2025. Donc d'un côté, il y a tous ces conflits d'usage très concrets et assez violents, et de l'autre, tout un tas d'annonces, de mesures que fait le gouvernement. Donc on a eu le plan eau, le Varenne de l'eau, les assises de l'eau, etc. Et on a un peu du mal à comprendre, en tant que citoyen, qu'est-ce qui est en train de se jouer en ce moment pour l'avenir de la ressource, et aussi qu'est-ce qu'on peut faire, en fait, depuis là où on est, quoi. Alors vous, votre enquête, elle prend naissance en fait dans les grandes mobilisations contre les méga-bassines, et notamment en 2023, avec cette manifestation contre la bassine de Sainte-Soline. Et depuis ce moment-là, le gouvernement, il a fait un certain nombre d'annonces et pris un certain nombre de mesures. Donc il y a eu le plan eau en 2023. Après, il y a eu le retour des mouvements agricoles à l'hiver 2024 et 2025. Il y a eu la loi du plomb aussi l'été dernier. Après, on a eu la loi d'orientation agricole. Et en ce moment, débattue à l'Assemblée, il y a la loi d'urgence agricole. Alors, est-ce que vous pouvez un peu revenir sur cette séquence, nous éclairer sur qu'est-ce qui s'est joué, et notamment comment, en fait, le secteur de l'agro-industrie, hein, qui est l'idée par la FNSEA, le syndicat majoritaire, est en train de reprendre la main et de dicter l'agenda politique, alors que dans la séquence précédente, finalement, c'était plutôt les mobilisations sociales et écologistes qui étaient en train d'être à l'agenda, finalement.
2: Tu veux te lancer, Nicolas, ou tu veux que...
3: Allez, bonsoir. Merci beaucoup d'être là avec nous. En effet, il fait chaud, on va essayer de garder la température au plus bas. Ce qu'on voit là, justement, en fait, nous, on a suivi avec Fabien, on s'est lancé sur cette enquête sur l'eau au moment notamment d'une très forte politisation autour de cette question des usages et du partage de l'eau qui a abouti à cette manifestation, la deuxième manifestation de Sainte-Soline. Et en fait, pendant 3 ans, on a à peu près suivi ce qui se passait sur les évolutions, notamment de la manière dont cet accaparement pour le secteur de l'agro-industrie s'est déroulé. Alors, on fait le distinguo, c'est pas l'agriculture en soi, c'est certains agriculteurs. L'agriculture, c'est le premier poste de consommation d'eau en France, qui consomme à peu près 60% de notre eau, et en particulier pour les surfaces irriguées, qui consomment 92% de cette eau, et le maïs là-dedans, qui est la plante qui consomme le plus de cette eau irriguée. Donc, c'est pour ça que la grande bassine de Sainte-Soline, qui devait servir pour l'irrigation de maïs, c'est un peu l'espèce de totem, de symbole de tout ça. Et en fait, ce qu'on voit actuellement du point de vue législatif, tu parlais de la loi d'urgence agricole, c'est la continuation logique de ce qui s'est passé. Nous, ce qu'on a pu voir en fait à venir, c'est la manière dont un petit lobby qui s'appelle Irrigants de France, qui est en fait une branche d'un plus gros lobby qui s'appelle l'AGPM, qui est l'Association Générale des Producteurs de Maïs, qui est une branche d'un beaucoup plus gros lobby, qui est la FNSEA, qui est le syndicat agricole majoritaire qui défend l'agriculture conventionnelle, se sont organisés pour favoriser l'irrigation du maïs. Comment ça se passe ? En fait, ils ont, pendant toutes ces années, auprès de tous les ministres, etc., fait passer l'idée qu'il fallait faire de l'agriculture ce qu'ils appellent un intérêt général majeur. Et ça, qu'est-ce que ça a comme conséquence ? C'est que, en théorie, quand commence à y avoir des tensions autour de la ressource en eau, en France, on est censé respecter une hiérarchie. C'est d'abord l'eau pour la boisson que nous, on puisse boire pour la santé humaine, puis l'eau pour les milieux, puis l'eau pour les intérêts économiques. Cet intérêt général majeur d'agriculture, ça les remet les deux sur le même plan. Donc, autant vous dire que dans la logique actuelle, si on les met sur le même plan, c'est qu'en fait, l'économie qui va primer sur les milieux, ce qu'on voit déjà dans un certain nombre de cas. Et cette loi d'urgence agricole, autant la loi Duplomb, qui a accepté l'intérêt général majeur d'agriculture, un peu en sous-main, personne n'avait vu venir, et ça a été voté, c'est inscrit dans la loi, ça c'était la première pierre, et la loi d'urgence agricole vise un peu à parachever cette avancée de lobbying, notamment en court-circuitant tout ce qui peut ressembler à des formes de concertation autour de l'eau, c'est les articles 5 et 6, qui visent à faire ce qu'on appelle une préfectoralisation, on le reprend d'un universitaire spécialisé de l'eau, qui parle d'une préfectoralisation de la politique de l'eau, dans le sens où toutes ces décisions qui sont initialement concertées à différentes échelles, etc., passent de plus en plus par le préfet, qui est le représentant du gouvernement sur les territoires, donc une recentralisation de tout ce qui a touché à comment est-ce qu'on gère l'eau collectivement.
2: Oui, et pour rebondir sur et répondre en partie à ta question aussi, nous, ce qui a motivé l'écriture de ce livre, tu faisais référence à ça, c'est à la fois la violence des répressions de Sainte-Soline contre les militants, contre les gens qui plaidaient pour un partage de la ressource, et les multiples procès de Julien illustrent évidemment très bien ça, donc la violence de cette répression-là, mais qui n'était pas destinée à défendre juste la bassine, les méga-bassines, quelques méga-bassines, mais en fait un modèle agricole. Et ce qui a aussi motivé la rédaction de cet ouvrage, c'est la réponse politique qui a été apportée. Tu faisais référence au plan eau d'Emmanuel Macron. En fait, on a dans ce plan eau des objectifs de sobriété, mais qui sont une nouvelle fois revus à la baisse, ils ont diminué au fil des années, on parle de 10%. Ils épargnent l'agriculture qui pourtant consomme près de 60% de l'eau douce en France. Et surtout, ils plaident pour une forme de solutionnisme technologique, c'est-à-dire apporter une réponse technique à cette question. Et ça s'illustre dans le cas des bassines, hein. C'est pas technologique au sens où c'est numérique, connecté, tout ce que vous voulez, quoique on peut mettre des caméras, des capteurs et plein de choses autour, mais c'est quand même une réponse technique pour pérenniser un statu quo qui est l'accaparement de la ressource par certains et aussi la dégradation de cette ressource, parce qu'il faut pas oublier de dire que l'agro-industrie, en fait, elle dégrade cette ressource. On en parlait tout à l'heure encore, le nombre de forages destinés à la boisson, à notre alimentation en eau qui ont été fermés dues à des pollutions d'origine agricole, je crois que c'est plus de 2000 depuis les années 80. C'est la principale source de pollution de l'eau qu'on boit. Donc voilà, c'est ce qui a motivé cet ouvrage. Et pour revenir sur la séquence qu'on est en train de vivre, même si le terme séquence est un peu galvaudé, il y a une reprise en main, en fait, du pouvoir sur cette question de l'eau, quoi. Une sorte de reverticalisation de cette question-là. On y viendra peut-être tout à l'heure, il y a une démocratie de l'eau en France, elle est sans doute imparfaite, mais en tout cas elle existe. Depuis les années 60, il y a une gestion par bassin versant, avec un maillage d'organisations, d'institutions qui permettent de prendre des décisions, des fois des décisions qui héritent le pouvoir, comme c'était le cas du sage Villèle, on pourra en parler. Et en fait, ces dernières années, on a vraiment une volonté de reverticaliser ça. Certains parlent de préfectoralisation de la politique de l'eau, c'est-à-dire qu'on donne beaucoup de pouvoir aux préfets, en fait, pour trancher cette question-là, au détriment du niveau local et des décisions qui étaient prises collectivement et démocratiquement pour protéger cette ressource et la partager aussi. Donc ça, je pense que c'est un truc important sans doute à retenir et à avoir en tête, c'est ce mouvement-là, quoi. Et il s'incarne, évidemment, tu l'as dit, par une quantité de choses, faire la liste presque sans fin, en fait, de toutes les attaques qui sont faites sur l'autorité environnementale, sur la police de l'eau, sur toutes les procédures de délibération, de consultation des citoyens. Voilà, il y a un enchaînement, un empilement. D'ailleurs, comme tu le disais, ça faisait vraiment cet effet. Alors, on a telle loi agricole, puis telle autre. Il y a vraiment cette reverticalisation-là qui est à l'œuvre. Et ce qu'elle dessine, ce que ce processus-là dessine et son objectif, c'est de faire primer l'économie sur les milieux, sur le vivant. Hein. J'ai pas de meilleure façon de le résumer que de dire ça. C'est-à-dire que le moment qu'on est en train de vivre, c'est celui-là. Il se joue au niveau national, il se joue aussi au niveau européen. Il y a un texte assez fondateur, une sorte de clé de voûte en fait pour les politiques de l'eau au niveau européen. C'est la directive cadre sur l'eau qui invite, qui normalement oblige les États membres à préserver la bonne qualité, une bonne quantité des ressources en eau. Cette directive-là, elle est aujourd'hui en phase de révision, elle est attaquée en fait par les lobbies aussi. Donc ça, c'est quelque chose qui peut s'annoncer très périlleux, dangereux et de très mauvais augure. Donc voilà, c'est ce mouvement-là, et ce à quoi tu faisais référence en parlant de l'intérêt supérieur majeur de l'agriculture, c'est-à-dire cette idée de remettre l'économie au même niveau que la bonne santé des milieux, du vivant, humain, non humain, c'est ça, c'est tout à fait ça, cette volonté de faire primer l'économique sur, voilà, sur le vivant, pour le dire comme ça.
1: Alors je fais juste un petit élément de relance, si vous pouvez répondre assez vite pour que les gens y comprennent bien, parce que là donc, vous dites... C'est l'économie qui prime sur le reste. Et est-ce que dans le cas de l'agriculture des bassines, par exemple, vous pouvez expliquer quelle est... Parce qu'on fait des bassines notamment pour produire du maïs qu'on va exporter. Est-ce que vous pouvez expliquer en quelques mots, c'est quoi le problème avec le maïs en fait? Pourquoi ça a à voir avec des enjeux économiques aussi et pas seulement de souveraineté alimentaire quoi?
3: En très très bref, ouais. Le maïs, c'est la plante la plus rentable à l'hectare. C'est-à-dire que c'est la plante, si vous la faites, vous avez les meilleures retombées économiques. C'est pas une plante qui est utilisée massivement pour nous nourrir. 2 à 4% des surfaces de culture du maïs, c'est du maïs doux, c'est le maïs qu'on mange. Tout le reste, ou presque, c'est pour le bétail, ou pour des usages industriels, de la colle, etc. Donc le maïs, c'est pas fondamentalement au nom de la souveraineté alimentaire directement. Ce qu'on voit, c'est justement que le lobby principal par la FNSEA redéfinit ce que c'est la souveraineté alimentaire en disant « Non, c'est pas la capacité à manger ce qu'on produit, ça c'est ringard. » C'est la capacité à choisir à qui on vend nos exportations. Ça, c'est la nouvelle définition de la souveraineté alimentaire. Ils ont financé des clips avec des chercheurs en sciences politiques pour nous dire ça. Et c'est ce qu'on voit aujourd'hui repris aussi dans le discours d'Emmanuel Macron qui dit « Nous, on a besoin d'agriculture pour la souveraineté alimentaire, on a besoin d'eau pour l'agriculture, donc on va faire les bassines. » Et le parler est immédiat.
1: Donc on stocke l'eau pour faire du maïs qu'on exporte en fait à différents endroits du monde. Alors, Charlène, peut-être pour faire un rebond sur ton travail, toi, tu expliques notamment dans ton livre que le stockage de l'eau, il procède de ce que toi, tu appelles une maladaptation au changement climatique et surtout, en fait, d'une mauvaise compréhension de comment les cycles de l'eau y fonctionnent. Et donc, l'hydrologie régénérative, elle... il y a ma grand-mère qui m'appelle.
3: Elle veut participer.
1: Elle adorait Daniel Mitterrand. Et du coup, tu expliques que les principes de base de l'hydrologie régénérative, c'est notamment le fait de ralentir, d'infiltrer et de stocker l'eau dans les sols. Alors, est-ce que tu peux revenir un peu sur ces bases et pourquoi, en fait, la question du ralentissement et du stockage de l'eau dans les sols, c'est si fondamental pour les cycles de l'eau?
4: En fait, cette question de l'eau, donc en fait, comme disait Fabien, on a quand même énormément d'outils, un arsenal d'outils pour prévoir les évolutions hydriques, que ce soit dans ces extrêmes secs et ces extrêmes humides, mais on a vraiment scindé les deux. Et dans la profession, en tant qu'hydrologue, on a un peu deux grandes spécialités, ceux qui vont gérer les inondations, ceux qui vont gérer les sécheresses, et aussi ceux qui vont gérer, on va dire, la qualité de l'eau, etc. Et dans le milieu, d'une manière générale, on est un peu tous ensilotés et les politiques publiques le sont aussi et même les services entre eux le sont. J'ai un jour, au détour d'un café, mon ancien boss, président de la structure qui m'employait, me dit « Mais de toute façon, Charlène, le problème, c'est l'eau des sols. Le sol n'absorbe plus l'eau. Quand elle arrive, elle dévale. » Et en fait, ça a fait une sorte de pchit dans ma tête où j'ai revu tous mes cours d'hydrologie qui se sont défilés en 5 minutes, et je me dis, mais il a raison. Et en fait, il a, sans le savoir, sans le vouloir, précipité ma démission de la fonction publique, où du jour au lendemain, je me suis dit, je n'ai rien à faire dans cette structure, il faut que je sorte, il faut que j'apprenne l'agriculture. Donc je me suis, en maraîchage paysan, j'ai navigué vraiment dans plein de sphères agricoles, et j'ai rencontré là Samuel Bonvoisin et Simon Ricard, qui sont deux ingénieurs, dont un agronome, fils de paysan. Et en fait, on a cofondé ensemble l'association pour une hydrologie régénérative pour accompagner le changement de pratique et le changement de perception de la gestion de l'eau, notamment en milieu agricole. Donc, le point de départ, il est là. Et en fait, petit à petit, parce que c'est eux qui ont conceptualisé le principe d'hydrologie régénérative, on a enrichi notre vision à l'échelle du bassin versant en touchant les forêts, les rivières, les milieux urbains. Si je reste focus sur la question agricole, pourquoi ralentir l'eau, l'infiltrer, la stocker dans les sols ? En écrivant ce livre, j'ai été totalement surprise dans la manière dont on traite la question de l'eau de manière abiotique, en considérant abiotique, c'est-à-dire complètement déconnecté de des logiques du vivant. En gros, ce qu'appelle Baptiste Morisot, le philosophe, avec Suzanne Husky, la vision fluxiste, c'est-à-dire que l'eau, c'est un fluide qui dévale les pentes, et il faut l'évacuer, le drainer le plus rapidement possible. En faisant quelques recherches historiques, il s'avère que ce sont les ingénieurs des ponts et chaussées qui, à partir des années 1850, ont donné pour ordre à tous les territoires français de produire plus d'alimentation avec deux mots d'ordre, drainer, irriguer, assainir, irriguer. Et c'est toujours les deux faces d'une même pièce. Donc on a, à partir des années 1850, largement assaini, drainé les territoires dans le même mouvement hygiéniste des villes qui ont évacué toutes les eaux usées en dehors des villes plutôt que de récupérer les excréments qu'on va ensuite recirculer dans les ceintures vertes. Donc en fait, il y a eu ce double mouvement-là qui était d'évacuer l'eau et de drainer massivement, ce qui a conduit à assécher les zones humides, les terres agricoles, les forêts pour la culture de bois et les rivières pour le transport fluvial, l'endiguement, la production hydroélectrique et l'extraction de granulats qui sert justement à construire nos routes et nos villes. Et vraiment, en tissant tout ce lien, tout ce maillage, on lit assez facilement ce rapport à l'eau abiotique qui vise à évacuer, drainer rapidement. Donc, on arrivait à une forme d'accélération du cycle de l'eau, globalement, puisqu'on va puiser dans les eaux souterraines très profondes, les remettre en surface, drainer rapidement. Et on en vient à ce constat que partagent les agriculteurs, du fameux bon sens paysan, mais l'eau, elle part trop vite à la mer. Oui, mais est-ce que vous voulez stocker ? Et si oui, comment vous voulez la stocker ? Et en fait, c'est vraiment ça, le retournement qu'on essaye de faire dans ce livre pour une hydrologie régénérative, c'est de le stocker d'abord dans les sols et tout ce qui a été détruit, tout ce qui permettait justement à l'eau d'être ralentie. Et en plongeant dans les chiffres, mais on se rend compte qu'on prend vraiment le sens opposé. On continue à arracher les haies, on continue à retourner des prairies, à drainer des zones humides et à rectifier les cours d'eau. Donc c'est vraiment, on touche vraiment les causes profondes de ces dérèglements systémiques des cycles de l'eau. Donc après, peut-être que je présenterai un peu plus la vision hydrologie régénérative et comment concrètement ça peut se décliner, parce qu'en fait, il y a plein de choses qui existent déjà, qui émergent en France, mais qui manquaient un peu de visibilité.
5: Justement, c'est aussi l'objet de ma deuxième question. En lien avec ce que tu disais, je trouve ça hyper intéressant que tu dises que la démarche aussi, elle est née d'une volonté d'accompagner en fait des agriculteurs et des agricultrices dans la transition. Parce que ce qu'on voit aussi beaucoup en ce moment, dans les discours des cadres de la FNSEA, mais aussi de la coordination rurale, et puis de tout un tas de cadres politiques du centre de la droite et de l'extrême droite, c'est une disqualification en fait des arguments des secteurs écologistes qui repose sur la construction d'une opposition entre, d'un côté, les agriculteurs et les agricultrices qui ont besoin d'eau pour nourrir la France et le monde, et de l'autre côté, les écolos qui sont bien gentils parce qu'ils nous parlent des milieux naturels, mais enfin bon, ils sont quand même un peu à côté de la plaque parce qu'il faut bien produire, nourrir et produire, quoi. Et du coup, comment est-ce que, en pratique, en fait, vous arrivez à mettre en place des propositions en fait, pour déjouer cette opposition? Notamment dans ton livre, tu parles d'exemples très concrets comme la ferme du Grand Laval dans la Drôme, où en fait on voit qu'il y a des paysans, des paysannes qui mettent en place des pratiques de transition vers l'agroécologique, mais qui sont complètement compatibles en fait avec la restauration des cycles de l'eau et les principes de l'hydrologie régénérative. Donc est-ce que tu peux nous donner un peu des exemples pour montrer que la question de la production agricole et de la préservation des cycles de l'eau ne sont pas du tout contradictoires, quoi?
4: Oui, alors je vais donner quelques exemples, mais avant ça, un peu quelques points d'attention, parce que surtout dans la question agricole, il n'y a pas de solution unique, pas de solution technique qui va pouvoir s'appliquer de manière uniforme à chaque exploitation. C'est du tissage très très fin, de la dentelle qu'on va devoir décliner presque au cas par cas. Et c'est précisément ce que l'on fait à travers nos projets pilotes, c'est de fournir toutes les clés de compréhension. Et ça change tout, parce que quand ce sont les agriculteurs eux-mêmes qui pensent le chemin de l'eau sur leur parcellaire et qui se mettent ensemble pour avoir une sorte de vision un peu cohérente de l'ensemble, ça bouscule absolument tout. Ça vient même re-questionner la question du remembrement agricole. et la division des parcelles. Et en fait, pardon, la question, j'y répondrai après, mais c'est que c'était juste pour dire, on a besoin vraiment de travailler avec cette profession agricole, et ce ne sera pas une solution unique pour chaque... voilà. Par exemple, on dit dans la question du stockage, le stockage artificiel en particulier, il n'est pas prohibé. Tout comme la question du drainage, il y a des territoires, notamment dans le nord de la France, qui vont être plus humides. Donc, ils auront toujours besoin de drainage. Mais la question, c'est comment, jusqu'à quel point est-ce qu'on peut l'adapter. Et pour ça, en fait, on est en train de créer carrément une nouvelle profession de personnes qui vont pouvoir accompagner la profession agricole. Pour vous donner un exemple très concret, donc les projets pilotes qu'on a lancés avec l'association, en partenariat avec l'Agence de l'eau Rhône-Méditerranée, en 2023... et qui se terminent là en 2026, mais qui vont se prolonger, on a contacté 5 collectivités qui, elles-mêmes, ont lancé des programmes pour conseiller et accompagner le changement de pratiques agricoles autour des principes d'hydrologie régénérative. Et en fait, il y a de tout. Il y a la viticulture, arboriculture, polyculture élevage, grande culture, on a couvert assez large. Et ils sont tous touchés par les mêmes problématiques, érosion des sols, sécheresse, inondation, perte de biodiversité et de fertilité. Et en fait, c'est en les mettant ensemble, souvent, c'est en mettant ensemble tous ces agriculteurs qui parfois n'ont pas du tout le même modèle. La ferme du Grand Laval, par exemple, n'a pas du tout le même modèle qu'un producteur de céréales. C'est en les mettant ensemble et en les confrontant sur leurs problématiques communes qu'ils arrivent à proposer d'eux-mêmes des solutions adapté à chaque enjeu, quoi. Donc il y a eu des ouvrages qui ont été creusés, comme ce qu'on appelle les baissières. Les baissières, ce sont des tranchées végétalisées qui suivent les courbes de niveau. Et ce faisant, l'eau de pluie qui arrive ruisselle, atterrit dans cette baissière et se répartit le long de la baissière. Et derrière chaque baissière, il y a une haie multi-étagée qui permet de produire de l'ombrage, casser le vent, infiltrer l'eau et réhydrater les sols et les sous-sols. Et en fait, tout ça, ça a été déployé très largement et les effets sont quasi immédiats. Ensuite, il y a eu des changements pratiques agroécologiques et agroforestières, mais les effets sont quasi immédiats et nous, l'association, on a été là pour poser des capteurs, mesurer, quantifier les effets sur les milieux. Donc, on est vraiment encore dans une phase test et pilote, on fait encore nos preuves, si je puis dire. Et ce qui nous a semblé très important, et peut-être qu'on en reparlera après, c'est vraiment d'abord, il y a des réponses techniques, mais l'enjeu, il est surtout humain. Et c'est pour ça qu'on ouvre, on en parlera après, mais tout un chapitre sur le dialogue territorial et la nécessité d'identifier aussi les freins et les leviers cognitifs qui permettent d'entraîner le changement. Et je terminerai là-dessus pour un témoignage, retour d'expérience rapide. On s'est aperçu que les dynamiques qui vont le plus vite, ce sont celles où ce sont les agriculteurs eux-mêmes qui font leur design, leurs aménagements d'eux-mêmes, qui entraînent les autres, plutôt qu'un message qui provient d'une institution, qui tombe un peu comme ça, en mode « on veut faire l'hydrologie régénérative, dites-nous oui ou non ». Et en fait, la démarche est vraiment très très différente. Voilà.
5: Merci beaucoup. Tu voulais réagir
2: ou... Ouais, je voulais juste dire un petit truc sur le point de départ de ta question, c'est-à-dire l'opposition entre le monde agricole d'un côté et puis les écolos, pour le dire comme ça, qui portent un discours critique. Je trouve que c'est important de rappeler, même si c'est peut-être forme de tautologie, de dire qu'il y a des mondes agricoles. C'est-à-dire qu'on est sans doute aveuglé par le fait que la FNSEA parle fort, que la trajectoire de la FNSEA, c'est celle d'une co-gestion de la question agricole depuis la fin de la Seconde Guerre mondiale, donc une place très singulière dans la façon dont on gère cette question agricole en France. Mais qu'en fait, quand on discute avec d'autres agriculteurs, agricultrices, paysans, paysannes, notamment au sein de la Confédération paysanne, on n'a pas du tout les mêmes discours et les mêmes solutions qui sont avancées et qu'elles peuvent d'ailleurs se rapprocher de celles que tu avances. Donc c'est aussi important de se rappeler qu'il y a un monde qui est assez multiple et que même si on entend systématiquement la FNSEA, la FNSEA, maintenant la coordination rurale, en plus... voilà, il y a une diversité de pratiques, de profils, d'histoires, et que c'est important de se le rappeler. D'autant qu'en plus, quand on entend des porte-paroles de la FNSEA, on a des gens qui sont des chefs de multinationales. Ouais. Ils parlent, ils défendent ces intérêts-là. C'est-à-dire, le président de la FNSEA, c'est pas quelqu'un qui défend les intérêts des petits paysans, des paysannes, quoi. Il est à la tête de je sais pas combien d'entreprises,
5: d'un groupe
2: agro-industriel.
5: Multinational.
2: Voilà, il a une vingtaine de mandats cumulés. Enfin, voilà, il faut juste avoir cette petite peut-être nuance. Parce que je pense qu'eux, ils essaient de construire cette opposition vraiment très binaire entre vous êtes des urbains, vous ne comprenez rien. Nous, on a le savoir paysan et on connaît bien cette question-là, alors qu'il y a plein de choses. Voilà, quand il y a eu des manifestations contre des projets de méga-bassines dans le Puy-de-Dôme, qui devaient être les plus grandes méga-bassines de France, les gens qui militaient, il y avait la Confédération paysanne, des gens qui travaillent sur ce territoire-là, qui font du maraîchage, qui font de l'élevage, qui font plein de choses. Voilà, ils font aussi partie, d'une certaine manière, de la sphère critique de ce modèle-là et des solutions techniques ou technologiques qui sont apportées sur ce sujet-là.
5: Oui, c'est très juste, et redire aussi que la Confédération paysanne est aussi critique des méga-bassines. Et d'ailleurs, ils distinguent, vous aussi, je crois, l'agriculture et l'agriculture paysanne de l'agro-industrie, quoi, qui sont bien des projets très différents. Du coup, peut-être pour quitter un peu le champ...
0: 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On se fait une petite pause, à tout de suite.
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0: L'autre jour, on a pris l'autoroute pour y construire un mur. Une manière de dire merci, mais on n'ira pas vers l'extinction, même en voiture électrique. Alors bien sûr, ils vont nous traiter d'éco-terroristes et d'autres trucs chiants, mais je crois que ça y est, on est à un tournant. Il y a tant de zones à défendre, à cultiver, à soigner, à réparer. Alors je sais pas dans quel camp tu veux être.
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2: Le titre de votre livre, il est assez évocateur. C'est donc Les Assoiffeurs. Et en fait, moi, je résumerai votre livre en disant qu'en gros, vous montrez que la sécheresse, c'est pas que les effets du changement climatique. D'abord, c'est avant tout une affaire politique et économique. Vous rappelez bien, l'industrie de l'eau en bouteille, par exemple, elle prélève chaque année des milliards de litres d'eau. Une entreprise qui produit des puces dans la région grenobloise comme ST Microélectronique, chose que l'agglomération grenobloise dans son ensemble. Vous dites aussi, l'ensemble des data centers dans le monde requiert plus d'eau qu'un pays comme la France. Et bien sûr, sans parler de l'agriculture dont on vient de parler, qui consomme 57% de l'eau consommée en France, donc beaucoup plus que la moitié, quoi. Donc, qu'est-ce que vous dites, enfin,

0: notre ouvrage, c'est la question des usages de l'eau. En fait, on a le sentiment qu'on est arrivé à un moment, ou en tout cas, voilà, qui nous invite, qui nous impose de questionner les usages de l'eau et l'utilité sociale de ces usages de l'eau. C'est pourquoi questionner, par exemple, le secteur de l'embouteillage d'eau. Pourquoi, en fait, en France, qui est la championne de l'exportation d'eau en bouteille dans le monde, en fait, pourquoi on met de l'eau en bouteille la plupart du temps en exploitant cette ressource gratuitement? Pourquoi on met dans des bouteilles en plastique et on l'exporte à l'autre bout de l'Europe, voire de la planète? Questionner, en fait, l'utilité sociale de ce genre de secteur-là. Cette remarque, elle vaut aussi pour le secteur du numérique. C'est-à-dire que là, on voit qu'on est dans un mouvement d'hyper-accélération, évidemment, de course de vitesse, sur tous les sujets qui sont liés à l'IA, les data centers, la relocalisation de l'industrie des semi-conducteurs, enfin voilà. Il y a aussi, dans ce secteur-là, l'idée de questionner, en fait, l'utilité sociale de ce développement un peu développé. Donc la question des usages, elle est au cœur de notre livre et elle était totalement absente dans ce qui a catalysé la rédaction de ce livre-là. C'est la réponse politique qui a apporté à cette question-là, quoi. Dans le plan, par exemple, d'Emmanuel Macron, il est nullement question de la question du sujet des usages, quoi. Donc c'est un truc vraiment qui est hyper central, puisque tous ces acteurs qu'on a mentionnés, l'agro-industrie, l'embouteillage d'eau, l'industrie numérique comprise comme allant de l'extraction de matière en passant par la fabrication de semi-conducteurs jusqu'au data center et aux appareils, à tous ces objets qu'on a dans nos mains. Et enfin, l'industrie des technologies de l'eau, qui elle opère une confiscation, un accaparement technique. Toutes ces industries ont en commun d'accaparer l'eau et souvent aussi de la dégrader. Donc en fait, voilà. Et en fait, notre idée, c'était qu'il faut questionner ces usages. Question qui est assez absente, finalement, en fait, du débat public ou à tout le moins de la réponse politique qui est apportée à cette question.
1: Et c'est une proposition super provocante de dire qu'il n'y a pas vraiment de sécheresse, mais en fait, ouais.
2: Enfin, c'est si, pour faire.
1: Ouais, carrément. Non, mais enfin, c'est hyper important de poser ça. Nous, ce qu'on essaie de défendre comme idée, c'est que quand à chaque fois, tu disais tout à l'heure aussi, on parle d'une guerre de l'eau autour de ces différents épisodes de manifestation. L'idée de guerre de l'eau, ça nous amène à penser qu'il y a quelque chose d'assez naturel, qui est qu'il y aura moins d'eau, qu'on va tous devoir se battre pour avoir accès à l'eau, et que du coup chacune de ces entreprises doit se dépêcher d'avoir accès à la ressource avant les autres. On propose plutôt, en fait, qu'il y ait une sorte de penser quelque chose comme une guerre qui est menée contre l'eau. Et là, c'est là où je pense qu'on est tous les deux trop contents de pouvoir discuter avec Charlène, parce que je pense qu'il n'y a pas une seule de nos discussions qu'on a fait sur le bouquin sans mentionner le travail de Charlène, qui est vraiment l'idée de dire, de ce que tu disais juste avant, en fait, c'est de la finesse, c'est de la dentelle, c'est compliqué comme enjeu. Il faut aller au rythme de l'eau, il faut penser les territoires. Et en fait, ça, c'est beaucoup trop complexe. Enfin, c'est pas trop complexe, mais ça ne rentre pas dans le scope de ce que pensent les aménageurs qui ont besoin de leurs solutions techniques, de leur usine de production d'eau, parce qu'on dit qu'on produit de l'eau, qui est quand même un vocable assez intéressant, et toutes ces solutions, la réhude, la dépollution, etc. En fait, c'est des manières de dire, bah, continuons de tout saccager, etc. C'est pas grave s'il y a des sécheresses, c'est pas grave si on a anthropisé les milieux, parce qu'on va pouvoir produire cette eau. Et donc, on pourra ne pas se poser cette question. On pourra revenir plus tard là-dessus, toute cette production d'eau, ça crée des pollutions, ça demande de l'électricité, etc. Donc ça, c'est très compliqué. Mais cette idée vraiment que... Alors certes, en fait, la répartition des volumes d'eau change énormément au cours de l'année. Il y a plus de précipitations qui vont se condenser, et il va y avoir des plus longues périodes de sécheresse. Donc on va avoir inévitablement des problèmes qui vont se poser. En fait, à chaque fois qu'il y a des situations de tension autour du partage de l'eau, c'est bien des situations de tension autour du partage de l'eau. Et donc c'est des enjeux politiques, économiques, bien plus qu'une sorte de fatalité à la Mad Max où on irait tous devoir se foutre sur la gueule.
2: Mais du coup, est-ce que vous pouvez raconter un peu les stratégies? Parce que vraiment, dans le livre, je vous conseille de lire, c'est vraiment fascinant. Enfin, on voit, ils ont tous leurs stratégies. Donc, les embouteilleurs, par exemple, eux, ils disent « Ah non, mais nous, on fait nous-mêmes nos propres projets de restriction. » Donc, quand il y a un arrêté sécheresse, en gros, ils ne sont pas concernés. C'est eux qui font eux-mêmes leurs arrêtés, quoi. Dans le secteur du numérique, eux, alors, ils ne communiquent pas sur leurs chiffres. Ils mentent sur leurs chiffres. Et ils essayent de faire passer ce truc de projet stratégique qui font que, globalement, ils vont pouvoir passer. Enfin, est-ce que vous pouvez raconter un peu? Parce que c'est assez fascinant, en fait, de voir comment ils arrivent à sécuriser, en fait, pour eux, en fait, ces stratégies-là. C'est assez bien raconté dans le livre, quoi.
0: Le premier point le plus interpellant, c'est qu'en fait, ils œuvrent systématiquement à se faire aménager des cadres dérogatoires, quoi. Voilà, c'est-à-dire en marge du droit qui pourrait être valable pour tous. Tu parles justement des embouteilleurs d'eau. Alors, il y a des arrêtés sécheresses.

0: tensions sur la ressource sur certains territoires, les industriels de l'eau ont réussi à négocier des plans qui sont séparés, qui les exonèrent en fait de ces arrêtés sécheresse, dont ils définissent eux-mêmes les termes en discutant avec la préfecture et le préfet ou la préfète, et c'est des documents auxquels on ne peut pas avoir accès. Donc on ne sait pas ce qu'ils contiennent. Donc c'est des plans, quel est l'acronyme ?
1: Pur,
0: des plans d'utilisation rationnelle de l'eau, quoi. Donc voilà, ils se créent vraiment un cadre complètement dérogatoire, quoi. Dans le champ du numérique, ils ont réussi à obtenir, en tout cas, ça ne vaut pas que pour le champ du numérique, mais pour plein de grands projets industriels, le statut de projet d'intérêt national majeur qui permet de court-circuiter pas mal d'étapes, en fait, qui concourent au contrôle, à la validation d'un projet industriel, et à donner beaucoup de pouvoir, on en parlait tout à l'heure, au préfet, une nouvelle fois, qui peut trancher assez radicalement. Dans l'agriculture, c'est l'intérêt supérieur majeur de l'agriculture. Enfin, on voit qu'il y a un panel de dispositifs comme ça qui sont mis en place pour leur aménager un cadre à côté de la loi. Ou en tout cas dérogatoire, inscrit dans le droit, mais en tout cas pas dérogatoire pour le coup. Il y a aussi le fait d'entretenir une forme d'opacité sur les connaissances, quoi, qui est assez évident. C'est-à-dire qu'il y a de la connaissance qui est produite, parfois elle est cofinancée par les industriels, et les rapports restent dans les tiroirs. C'est le cas en Auvergne, autour de Volvic, il y a eu des rapports qui montraient qu'en fait les prélèvements de l'industriel avaient des impacts sur les sources en aval, et donc sur les milieux qui étaient plus hydratés, puisque ces sources étaient taries, le rapport est resté confidentiel pendant 10 ans. Il y a des batailles comme ça d'expertise qui se jouent. Il faut aussi souligner que dans tout ce processus, l'État est largement complice, en fait. Et qu'en fait, il a aussi laissé les coups des franches à pas mal d'industriels. Il y a des choses qui sont assez, je trouve, symptomatiques. Et, en fait, on tombe des nues quand on découvre ça. C'est-à-dire que, par exemple, dans les Vosges à Vittel, avant 2022, les piézomètres, donc ces capteurs qui permettent de mesurer le niveau des nappes, pour résumer très vite, étaient essentiellement possédés par l'industriel, qui n'avait pas de contrainte de communiquer ces chiffres aux autorités de l'État, quoi. Ça a changé parce que, suite à toute une succession de scandales, mais enfin, on a des territoires qui ont été véritablement laissés à l'abandon, d'une certaine manière, aux industriels, quoi. On a pu discuter avec des hydrologues ou des hydrogéologues qui nous disaient, en fait, vous savez, si vous voulez comprendre la question de l'embouteillage d'eau, en fait, tant que ça marche, tant que ça coule, on continue, et personne s'y intéresse. Dès que ça commence un petit peu à grincer, là, bon, il y a évidemment des problèmes. Donc on a vraiment des territoires qui ont été abandonnés aux industriels. Évidemment, c'est un phénomène qui est renforcé par le pouvoir économique qu'ont ces acteurs-là sur les territoires. Ils peuvent payer des taxes au niveau local, en tout cas des contributions aux mairies qui représentent des mannes assez substantielles pour les mairies. C'est le cas à Vittel, c'est le cas à Volvic. Ils sont pourvoyeurs d'emplois. Donc voilà, ils financent le secteur associatif avec des fois des télescopages complètement surréalistes entre des assos financés par les industriels mais qui prennent le pilotage d'un SAGE, par exemple, enfin, voilà, comme on a pu le découvrir à Vittel. Où on a des cadres en fait de Nestlé qui se retrouvent à piloter la rédaction, la conception du plan qui vise à préserver la ressource. Donc c'est évidemment très problématique. Donc voilà, il y a tout un. Voilà, c'est ce qui fait d'eux, hein, tout bonnement, des accapareurs qui déploient toute une gamme évidemment de dispositifs pour se faire. Et on voit qu'en fait, je reviens à mon propos introductif, que tout ça est en train de s'intensifier et de s'accélérer, quoi. Que les couches en fait se rajoutent les unes aux autres, quoi. Ma petite obsession du moment, je vous le disais tout à l'heure, c'est la révision de la directive cadre européenne. On voit qu'il y a des forces, qu'il y a des lobbies en mouvement, notamment le lobby minier, qui veulent en fait tout simplement pouvoir déroger aux règles qui consistent à ne pas abîmer la ressource, à ne pas porter atteinte à sa disponibilité, et qu'on voit que c'est le mouvement qui est à l'œuvre. Ce qui est intéressant aussi, et je m'arrêterai rapidement là, c'est de décrypter, d'essayer de faire voler un peu en éclat leur discours et leur communication autour de ça, parce que Nicolas en parlait tout à l'heure, quand l'agro-industrie parle de souveraineté alimentaire, elle parle de souveraineté ou de droit à exporter librement ce qu'elle produit, et pas du tout du fait de nourrir ou de favoriser une agriculture qui nourrit les Français. Quand on parle de souveraineté technologique, c'est une souveraineté technologique qui est hyper parcellaire. Parce qu'effectivement, on peut ouvrir une mine de lithium dans l'Allier comme c'est le cas aujourd'hui, mais en fait, il nous manque tout le reste des métaux, des terres rares nécessaires à la fabrication de tous les objets qui nous en entourent. Et c'est une mine qui vient se rajouter à d'autres mines. C'est aucunement une mine qui va remplacer la mine du Chili ou d'un autre. pays. Donc il faut essayer de faire un peu voler en éclat aussi tout ce discours-là, le discours sur la transition écologique et numérique, hein, qui est très prégnant aussi, comme si l'écologie et le numérique étaient bons amis, ce qui est complètement faux, hein, puisque le numérique incite, on le voit très bien, une croissance à tous les niveaux, hein, de matière, d'énergie et d'eau. Donc c'est aussi voilà, tous ces arguments-là qu'il faut essayer de faire voler en éclat, et ça vaut, en dernier ressort, pour toute cette industrie de la dépollution, réutilisation, désalinisation, qui aussi enrobe ces propositions sous le signe du bon sens, quoi. Évidemment, qui n'aurait pas envie de dépolluer l'eau, qui n'aurait pas envie de réutiliser l'eau ? Après, quand
2: alors,
0: on regarde...
2: Justement, ma question d'après, je me permets de la poser, donc c'est ma troisième question, avant un dernier moment de plus sur les alternatives et les stratégies, avant qu'on puisse discuter avec la salle. Du coup, sur cette question des technologies, donc vous analysez le plan eau, donc, qui a été annoncé par Emmanuel Macron en 2023, comme un moment qui marque vraiment une réponse centrée sur les solutions technologiques. Donc vous parlez de la réutilisation des eaux usées, du dessalement d'eau de mer, toute la filière de la filtration membranaire, etc. Et du coup, ce plan eau, il a vraiment placé l'essentiel de ses moyens financiers sur ce type de réponse technologique plutôt que dans des plans de sobriété, quoi. Et du coup, tout le dernier chapitre, vous montrez comment, en fait, les pollutions des uns, donc de l'agro-industrie, de la chimie, de l'embouteillage, du numérique, bah en fait, alimente le business de ce nouveau champ-là autour de la dépollution. Du coup, est-ce que vous pouvez un peu expliquer, donc vous les appelez les pompiers pyromanes, donc est-ce que vous pouvez un peu expliquer qui ils sont, quels sont leurs discours et leurs objectifs ? Parce que c'est vrai qu'a priori, on peut se dire, ah, mais le dessalement d'eau de mer, l'osmose inverse basse pression, là, que met en place le CEDIF, le syndicat des eaux en Ile-de-France, on se dit, a priori, c'est plutôt bien. Enfin, on ne voit pas forcément quel est le problème. Donc, est-ce que vous pouvez expliquer un peu quel est aussi ce champ-là et ces acteurs ?
3: Eh bien, on va essayer de centrer ça en plus pour un public francilien ou parisien. Ici, on a deux choses qui sont assez intéressantes côte à côte. C'est d'un côté intramuros, globalement. On a ce qui s'appelle Eau de Paris, qui est une régie publique qui distribue l'eau pour celles et ceux qui habitent à Paris. Et pour une grosse partie de l'Île-de-France, c'est le CEDIF, qui est l'autre... qui est historiquement lié à Veolia. Donc on s'intéresse à Veolia, qui est le grand champion en France des technologies d'eau. Et en effet, en fait, toutes les ressources, elles sont blindées de pesticides et de polluants en tout genre. Donc c'est assez contre-intuitif de dire là, il y a un problème avec le fait de dépolluer toute cette eau. En fait, le problème est très, très simplement explicable en fait que, d'abord, on ne dépollue pas, on concentre les polluants, et après on les remet juste 200 mètres après notre usine de pollution pour que les usines suivantes se débrouillent avec de nouveau tous ces PFAS, etc., tous les concentrats. Et ensuite, le fait de dépolluer, c'est extrêmement énergivore et ça demande un certain nombre de technologies qui vont elles-mêmes demander un certain nombre de matières premières, etc. Donc ça relance toute une filière industrielle, extractiviste, très coûteuse. Pour les projets du CEDIF, c'est 1 milliard d'euros pour avoir de l'eau potable au robinet, ce qui est quand même aussi un certain coût. Et ce qu'on a pu observer aussi, c'est que quand on va dans ces grandes usines, donc on va à celle de Méry-sur-Oise, qui s'appelle la cathédrale, c'est un immense truc, on dirait un peu l'étoile noire, il y a des espèces de membranes donc, qui ressemblent à comme des gros tamis de bac à sable, comme c'est des petites turbines comme ça, dans lesquelles l'eau passe et en étant tamisée petit à petit pour être le plus petit possible. Et ce truc, ça ronronne, ça fait un bruit énorme, il faut avoir des bouchons d'oreilles, parce que ça nous filtre notre eau. Très bien. Qui produit ces membranes ? Ah ben, c'est Dow Chemicals. C'est qui Dow Chemicals ? Ah ben, c'est les premiers producteurs de PFAS du monde, en fait. Et pourquoi est-ce qu'on a ici ces membranes-là ? Ah, parce qu'en fait, si on remonte un tout petit peu en amont de cette rivière, ben, y a une plateforme chimique qui est détenue par qui ? Ben, par Dow Chemicals. Enfin, maintenant, c'est DuPont, donc c'est les mêmes. Ben, en fait, c'est les mêmes quoi, qui vendent la solution et le problème, d'une certaine manière. Dow Chemicals, ils ont leur... Enfin, DuPont, maintenant, a sa propre filiale, DuPont Water Solutions, qui est, vous imaginez bien, très bien coté en bourse, et en même temps, c'est un secteur d'avenir. Le lobby de la dépollution d'eau, il demande 255 milliards pour les 5 prochaines années à la Commission européenne d'investissement. Imaginez-vous le mur d'investissement qu'il faut prendre. Pourquoi est-ce que ça pose problème ? C'est parce que on peut voir, par exemple, dans le type de solution proposée par Eau de Paris, un bassin versant un tout petit peu différent, les enjeux ne sont pas exactement les mêmes. Eux, ce qu'ils ont essayé de faire, c'est dire, bon, on est une régie publique, on n'a pas besoin de faire de l'agrandissement, de financer les actionnaires, etc. On va aller voir les agriculteurs, passer des conventions avec eux pour qu'ils passent plutôt en bio, qu'ils réduisent la quantité de pesticides épandus dans nos eaux. Et donc, on va pouvoir se permettre des filtrations un petit peu moins importantes. Ça ne veut pas dire que l'eau donnée par Eau de Paris, c'est simplement un petit peu de filtre à charbon actif et que ça marche tout seul et qu'on a une eau parfaitement clean, etc. Là, ce qu'il faut bien comprendre, c'est assez compliqué à naviguer comme idée, mais en fait, on a une eau qui, dans tous les cas, de l'eau des sols, va être saturée en pesticides. Si on veut tout dépolluer, les estimations des chercheurs, chercheuses qui se penchent là-dessus disent on n'a pas assez d'argent sur Terre pour dépolluer l'eau au rythme qu'on continue de produire des PFAS. Donc ça, déjà, c'est une première indication. Le tout technologique est une impasse de faisabilité, tout simplement. L'autre point à avoir en tête, c'est que 85% à peu près de notre exposition aux PFAS ne vient pas de notre eau, elle vient de la nourriture. Donc, qu'est-ce que c'est cette nourriture ? C'est les fruits et légumes produits par l'agriculture industrielle. Donc, les mêmes qui nous polluent notre eau. Donc, en fait, si on ne s'attache pas à ce problème en premier lieu, on ne va pas pouvoir, dans tous les cas, s'en sortir. Donc, c'est pour ça qu'on a cette idée de pompier pyromane, parce qu'il y a vraiment ce grand cercle qui s'auto-alimente. C'est des intérêts économiques bien compris. Enfin, c'est ce que tu disais tout à l'heure, une sorte de stratégie du choc, etc. Ce n'est pas des accords de collusion, de regarder, je vais bien polluer pour que vous ayez à dépolluer. C'est beaucoup plus nuancé que ça. Mmh. Mais il y a vraiment cette idée de tant qu'on continue là-dessus et qu'on est en train de faire ces projets, bah, on va se heurter à des murs d'investissement qui sont dans tous les cas infranchissables, sans parler des conséquences extractives pour le reste du milieu.
0: Et il y a deux petites choses qu'on peut juste dire pour ajouter très rapidement. C'est, ce qui est intéressant, c'est qu'en fait, ces industriels nous vendent ces technologies en disant, voilà, c'est pour la bonne santé de tout le monde, il nous faut une eau plus propre et compagnie, on va développer ces technologies. Mais en réalité, leur objectif final, c'est pas du tout de s'en tenir à ça, c'est de développer ces propositions, ces technologies-là, pour l'industrie en particulier. Parce que qui demande une eau extrêmement pure ? Ah tiens, les data centers, les usines de semi-conducteurs qui ont besoin d'une eau extrêmement pure, et eux-mêmes, quelle technologie utilisent-ils ? Oh, l'osmose inverse basse pression dans leurs usines. Donc en fait, c'est leurs clients. Et tout ça est évidemment anticipé et bien calculé, et c'est des perspectives de marché sont assez faramineuses de ce point de vue-là, quoi. La réutilisation de l'eau, par exemple, qui est un autre mantra d'Emmanuel Macron, et un gros business pour Veolia qui en parle à toutes les sauces. C'est évidemment présenté comme une solution de bon sens, c'est-à-dire pourquoi ne pas réutiliser des eaux grises ? Pourquoi pas ? On manque d'eau, ou alors il y a des tensions sur l'eau. Sauf qu'en fait, l'objectif, c'est de soutenir la demande d'eau de l'agriculture, de l'agro-industrie. C'est pas du tout, on ne produit pas de l'eau potable. Dans la plupart des cas, pour l'instant, on peut le faire peut-être de manière marginale. J'ai vu qu'il y avait un projet pilote en France qui essaie de faire ça. Mais en gros, c'est pour produire une eau industrielle, d'une certaine manière, qui va servir l'agro-industrie. Donc on voit un peu où se situent un peu les vrais gisements de croissance. Et c'est intéressant sans doute de rappeler et de souligner que c'est un vrai Eldorado, en fait, qui s'ouvre pour ces entreprises-là, qui ont été en partie dépossédées de ce qui était le cœur de leur business, c'est-à-dire la distribution de l'eau aux citoyens, concurrencée voilà, par les régies municipales, la remunicipalisation de la distribution de l'eau. Voilà, nous, ce qu'on essayait de montrer dans le livre, c'est qu'il y avait vraiment une dimension systémique, en fait. Les méfaits des uns font le business des autres, en gros. Du point de vue de la collectivité, d'un point de vue plus économique, on va dire, c'est complètement perdant à tous les niveaux. C'est-à-dire que le gouvernement français et même l'Union européenne, en fait, met de l'argent public sur des projets industriels, les 150 cathédrales en France industrielles, donc beaucoup d'argent public. C'est le cas à Grenoble, dans l'usine ST Micro, c'est quand même 3 milliards d'argent public qui ont été mis sur ce projet-là. Dans des projets qui se révèlent être extrêmement polluants, extrêmement accaparants en termes d'eau, à nouveau, ST Micro, c'est un des premiers rejeteurs de PFAS en Isère et dans la région Auvergne-Rhône-Alpes. Et ça va engager encore de l'argent public pour dépolluer en fait toutes ces pollutions qui sont liées à des projets soutenus à grands frais par l'État français et l'Union européenne. Donc c'est un jeu qui est totalement perdant, quoi, et qui vient en plus, et voilà, je ne veux pas utiliser des grands mots, mais je les utilise quand même, totalement mortifère en fait, puisqu'en fait ça confisque l'eau, ça dégrade la ressource. Donc en fait, c'est un jeu qui est perdant à tous les niveaux, quoi. Tout ça pour pérenniser évidemment des intérêts économiques, ou en tout cas pour les ménagers. Donc on en revient aux propos initiaux, hein. On n'est pas, on n'est peut-être pas moins dans la subtilité que toi sur les trucs qui est un peu plus frontal, mais c'est privilégier des intérêts économiques sur la bonne santé des milieux, sur le vivant et sur ce que moi j'aime bien en parler maintenant, et puis Baptiste Morizon en a beaucoup parlé récemment, sur l'habitabilité du monde, quoi. C'est important, je pense, d'avoir dans un coin de sa tête ce truc-là, c'est-à-dire qu'entre l'économie, entre quelques emplois, et habiter notre monde et continuer à l'habiter en étant en bonne santé, avec des milieux en bonne santé, du vivant en bonne santé, pour moi la question est vite tranchée, quoi. Il n'y a pas...
2: Écoutez, je pense qu'on peut s'arrêter là. Merci vraiment beaucoup à tous les trois pour ces échanges. N'hésitez pas à acheter les livres de Charlène, de Fabien et Nicolas. Et vous pouvez aussi prendre gratuitement les brochures du réseau Hydre sur les formations qu'on fait et le travail qu'on mène. Qui sont là.

simplement pour vous dire que ce qui vous attend, c'est, ça peut être à la fois quelque chose de, ça va être quelque chose de très dur, mais de très beau si vous le réussissez. La seule façon de le réussir, c'est que en fait vous êtes rentré en guerre aujourd'hui. C'est pas simplement une lutte, c'est la guerre. Ils vont essayer de vous faire croire que vous coûtez trop cher. On vous explique que si vous êtes dehors, c'est à cause du coût du travail. Quelle belle blague! Depuis quand les ouvriers coûtent de l'argent au patron?

0: problème, c'est que on a une politique qui est décalée sur ce qu'est la société réelle, quoi. Et, enfin, la société de la rue, la société du quartier, la société de la ville. Ouais, c'est sûr, j'ai fait passer des gens, mais moi, je m'en fous leur loi. Enfin, c'est pas que je m'en fous leur loi, c'est que je vais pas demander les papiers aux gens de savoir s'ils ont leurs papiers, ils ont pas leurs papiers. Si la loi, elle, c'est ça, ben, il faut changer les lois, puis c'est tout, quoi.
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1: Ouais, c'est bon. C'est bon. Allô, vous m'entendez?
2: Oui.
1: Bonjour Dick Hannegard, merci d'être au micro afin de présenter le festival du Verbe Vert qui se déroulera les 19 et 20 septembre au camping Le Moulin à Martres-Tolosane.
2: Oui, c'est bien ça, oui.
1: D'accord. Et donc je voulais d'abord savoir, puisque vous m'aviez proposé deux chansons, je vous propose que nous commencions l'interview par vous écouter, donc vous me dites laquelle vous préférez en premier.
2: Préférez entre lesquelles alors?
1: Le village.
2: Oui, dernier village.
1: Dernier village et la belle vallée.
2: Allez.
1: Que souhaitez-vous entendre en début et puis le second sera pour la fin.
2: Quelle belle vallée.
1: D'accord, merci. Et ensuite, nous reprenons la conversation.
2: Oui.
1: Merci beaucoup.
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1: Nous pouvons reprendre la conversation. Vous m'entendez toujours ?
2: Oui, bien sûr.
1: D'accord, donc on ne s'est jamais dit fois. Donc, comme nous n'avons jamais fait d'interview ensemble, je vais d'abord vous demander quel a été le déclic pour que vous installiez dans le Comage, et ensuite, qu'est-ce qui a fait que vous ayez envie de créer l'association Les Amis du Verbe et aussi ce festival qui existe maintenant depuis de nombreuses années.
2: 23 ans, oui. C'est que déjà la chanson est un peu une réponse, parce que j'habitais en fait dans la vallée de la Marne, à côté de Paris, donc, et j'avais... j'habitais sur une péniche, sur le bras mort de la Marne. Et donc, je dis bras mort, mais en fait, c'était quand même très, très verdoyant. C'était en banlieue, mais je voyais pas d'immeubles, je voyais pas de maison de ma péniche. Et donc, j'avais déjà un peu le goût, on va dire, de la nature. Mais j'ai tiré sur le Comage, donc en Gascogne, entre. Vers Saint-Gaudens, un peu, ça commence plus tôt encore, c'est que je voulais être ingénieur agronome et me voilà chanteur, vous voyez,
1: auteur, compositeur, interprète.
2: Ouais, mais je voulais pas faire ça, j'atterris à Paris parce que, j'avais un peu raté ma première année d'ingénieur agronome, on va dire. Et comme ça parlait beaucoup latin, vous savez, les fleurs,
1: Oui.
2: Et donc, j'avais pas envie de retourner à l'école, j'avais envie de pratiquer. Et donc, j'avais d'ailleurs un projet avec un ami de monter une ferme à 21 ans, 22 ans. Et au lieu de ça, je suis passé à l'Olympia, vous voyez, beaucoup trop tôt, sans vraiment avoir voulu faire ça, parce que j'ai enregistré un album en 3 jours, vite fait. De mes premières chansons, Sacré Géranium, Bébé Éléphant, Bruxelles, ça m'a boosté, comme on dit, ça m'a lancé une carrière beaucoup trop rapide. D'ailleurs, au bout de 3-4 ans, j'ai arrêté. J'ai quitté la compétition, j'avais pas envie d'être plus hippie. La maison de disques a voulu me payer des boucles d'oreilles. M'a payé des boucles d'oreilles, voulait que je sois le hippie de service, et moi j'avais pas envie. Donc, et j'avais pas envie non plus d'avoir un public plus que ça. Vous savez que la vie publique, c'est pas un cadeau. Donc, j'ai arrêté et je me suis retrouvé en effet sur cette péniche à créer des associations, à créer une radio sans antenne, vous voyez. À prendre des initiatives associatives et à vivre une vie peut-être pas
1: différente.
2: Normale. Différente, pas être chanteur.
1: Plus libre, peut-être.
2: Oui, absolument. Mais enfin, aussi libre qu'un chômeur, parce que quand on est sur une péniche, quand on ne chante plus, il faut trouver d'autres ressources. Donc je me suis quand même trouvé un peu en difficulté, mais ça m'a permis en tout cas de renouer avec une population, vous savez, on dit artiste de variété, c'est pas très intéressant, la vie d'artiste de variété, c'est de la bagnole, c'est des coulisses, c'est la scène, c'est des nuits sans repos, et donc j'ai retrouvé sur cette péniche, d'abord il fallait les aménager, donc Quelle Belle Vallée en tout cas a été le début de mon intérêt dans l'art populaire. La chanson, il n'y a pas que la chanson, il y a le récit des gens, de leur vie. On avait fait une radio avec des interviews de non-professionnels de la communication, c'est-à-dire des boulangers, des gens qui ont des vies très intéressantes. Et donc, on a fait une radio sans antenne, et puis café et tout ça, ça s'appelait La Petite Niche. Donc un café, épicerie, limonade. Donc auteur, compositeur, interprète, mais surtout aménageur et gérant d'un café, épicerie, limonade. Voilà. Donc ça m'a donné envie, en effet. Vous voyez, ce matin, j'étais au Café du Verbe, qui est un peu dans le même esprit. Et d'ailleurs, il y avait une artiste en création, et donc on est en train de préparer le festival, voilà. Le café est quand même un lieu de culture, quoi.
1: De rencontres aussi.
2: Salles de spectacle, et de rencontres, surtout.
1: Et de partage.
2: Exactement. Donc on a des enfants, on a des vieux, Là, c'était une femme de 30 ans avec son coach de 40 ans qui était en train de monter un spectacle. Mmh. C'est un café qui est un peu une déclinaison, on va dire, hebdomadaire. On en ouvre 3 jours par semaine du festival. On a commencé par le Festival du Verbe, en effet. Mmh. Depuis en 2000, quand je suis arrivé ici en Comminges, ils m'ont proposé des vins de noix, des cakes aux olives, enfin des produits locaux. Je dis, vous faites la production, moi aussi. Vous produisez des produits locaux, moi je produis éventuellement un festival du Verbe. Donc le Festival du Verbe, il a été créé en 2003, 2 ans après que je suis arrivé ici. Et donc depuis,
1: le festival... C'est sous le statut de loi 1901, c'est ça?
2: Oui, c'est une association citoyenne, culturelle et citoyenne. Mais enfin, on n'est pas lié à une... Bon, on a des subventions aujourd'hui, mais pendant 15 ans, 20 ans, on a vécu parce que les artistes qui nous ont rejoints ont joué quasiment gratuitement. Je pense à Vincent Delerme, M, Danny Boone. C'est des artistes... On a eu Nadao, pour pas cher. C'est pas facile, Nadao pour pas cher. En tout cas, on a fait un festival surtout aussi avec des chorales, avec des enfants, avec des jeux, avec des concours de poésie. Donc, c'est pas nécessairement un festival de vedettes, mais c'est les artistes qui sont mes amis, qui sont venus pour gratuitement ou pas cher.
1: Soutenir d'une certaine manière.
2: Voilà, soutenir et installer le festival dans un paysage. Franchement, la Gascogne, l'Occitanie, ils n'ont pas attendu un Hollandais qui arrive là pour chanter ou pour parler leur langue régionale. Parce qu'après, on a aussi une activité, par exemple, de collectage. On va dans toutes les régions de France, les Amis du Verbe, pour faire du collectage. On a 400 chansons en vidéo de non-professionnels, enfin des chanteurs comme vous et moi, j'allais dire, mais des chanteurs jeunes et vieux, mais qui chantent des chansons du domaine public, sans auteur connu, voyez-vous. Des chanteurs occitans, des chanteurs alsaciens, des chanteurs basques, des chanteurs belges, des chanteurs picards, qui chantent des chansons du domaine... Quand la mer monte, j'ai honte, voilà, une chanson du Nord.
1: Donc vous faites revivre tout ce patrimoine
2: C'est ça, donc il y a un côté créatif et un côté patrimonial.
1: D'accord. J'aimerais savoir aussi, quand vous avez eu l'idée de créer ce festival, est-ce que vous avez réussi à séduire tout de suite les habitants, les habitantes qui vous entourent?
2: Du Comminges, oui. Non, mais en effet, franchement, au début, oui, on avait un conseil d'administration, enfin, des gens de la campagne, surtout.
1: Oui.
2: En effet, mes voisins, quoi. Moi, j'ai une ferme avec un tracteur. Je bricole, je ne vis pas de ça, mais enfin, je fais du bois, j'ai 2 chèvres, j'ai des poules, et donc ça...
1: Vous cultivez votre jardin aussi?
2: Ouais. Et ça noue des liens.
1: Effectivement.
2: La culture, c'est l'outil. Donc, ils m'ont vu me débrouiller ou pas me débrouiller avec mes outils. Donc, ils sont venus m'aider. Ils sont venus surtout. Donc, ils ont amené un olivier. Ils ont dit science et patience. Il faut bichonner l'olivier.
1: Il faut le temps. Il faut des précautions.
2: Et donc, on s'est noué des liens, d'abord avec... moi, franchement, je suis un intellectuel de gauche, et donc, j'étais pas étranger, en plus. Bon, j'ai pas été tout de suite accueilli, mais c'est quand ils ont vu que j'avais une brouette pareille, des seaux et une cuisine, et que je pouvais coller ma vie. On a noué cette association au départ avec avec des cultivateurs, avec des chasseurs, un prof, deux profs. Bon, et là aujourd'hui, bon, j'ai toujours mon voisin qui m'aide pour le fléchage, par exemple, du festival. Bon, il a 80 ans bientôt, il a mal au dos, et moi aussi. Donc, on se soutient toujours, et je suis mieux perçu. Le verbe, ce que j'ai compris, c'est que verbe, c'est associé à la grammaire.
1: Oui.
2: C'est associé à l'école, c'est associé à Paris, c'est associé
1: à l'académisme d'une certaine manière.
2: Voilà, il y a des choses que les gens, ils ont souffert de leur éducation, de leurs profs. Et donc, bon, ici, on parlait d'ailleurs, même quand vous parlez d'Occitanie, enfin, c'est une région aujourd'hui, mais la langue occitane, même ça, ils n'acceptent pas trop qu'on leur dise... Comment parler, parce qu'il parle plutôt en patois, enfin.
1: Effectivement,
2: Et donc, il y a une espèce de méfiance à l'égard des intellectuels, à l'égard de l'académisme, comme vous dites. Et donc, il m'a fallu 20 ans, à coup de Danny Boone, M, Nadal, bon, donc, petit à petit, ils se sont rendus compte que je faisais la chanson, quoi, en fait. Plus de chansons que de discours, vous voyez. Et qu'on travaille aussi dans les écoles, on travaille avec les élèves. Moi, une fois, j'ai trouvé une jeune vendeuse dans un magasin de prêt-à-porter, elle est tombée dans mes bras en pleurant, elle dit « qu'est-ce que j'ai eu comme émotion dans votre festival, pouvoir participer à des concours de poésie ?» Je veux dire, donc le fait qu'on travaille avec des enfants, qu'on travaille avec des vieux, qu'on travaille quand même un peu en s'amusant, hein, c'est pas non plus le marathon des mots, hein, je veux dire, c'est bon. C'est un festival aujourd'hui populaire.
1: D'accord. Puisque vous parliez des enfants, j'ai vu que dans la programmation du festival, il y a justement plusieurs chœurs d'enfants de deux écoles. Et c'est un travail que vous faites tout au long de l'année avec du milieu scolaire ?
2: Oh, oui, on a, par exemple, l'an passé, on a fait un concours de discours courts. C'est-à-dire, on a sorti, c'était à Villeneuve, dans le Volvestre, là-bas. Et on a travaillé d'ailleurs avec des écoles de Toulouse, de Saint-Gaudens. Chaque fois, on donne des prétextes à poésie. Et là, c'était un concours de discours courts. Et oui, tous les ans, on fait des parades chantées. Ou parfois, en tant que chanteur, il n'y a pas que moi, on vient dans les écoles pour dire comment on écrit, comment se servir d'un micro, bon, comment ne plus être timide, oser parler, voilà, enfin, dans les écoles, oui, on fait de l'initiation à la parole, puisque les amis du verbe, c'est le verbe parler.
1: Parler, oui.
2: J'insiste un peu, ce n'est pas une secte, ni religieuse, ni autre, c'est, comment dire, c'est l'art de la parole, c'est l'art de oral.
1: Oui. Et c'est important de bien choisir les mots.
2: Oui, et puis vous savez, au départ, on était en effet dans ces jeux de mots, un peu, etc. Mais depuis qu'il y a le bac oral, il y a 15 ans, 20 ans dans les écoles, on se méfiait un peu de nous.
1: Oui.
2: Bon, la poésie, bon. Et là, depuis qu'il y a eu le bac oral, on aide à la préparation, à justement choisir les mots. Quand on fait un exposé, je veux dire, quand même...
1: Comment poser la voix aussi.
2: Poser la voix. Et puis bon, on ne demande pas à un adolescent de parler comme un adulte. Je veux dire, on peut faire un exposé avec son propre parler, sans nécessairement parler que pour les copains, quoi. Je veux dire, quand on rentre dans le monde de l'emploi... il faut en fait parler plusieurs langues. Il y a la langue de bois, il y a la langue professionnelle, il y a les jargons, il y a l'argot, il y a le parler amoureux, c'est encore autre chose. Donc en effet, le choix des mots dépend de la circonstance.
1: Du contexte, vraiment, oui.
2: C'est ça. Et donc moi je dis que je suis chanteur de variété, bah oui, je varie les plaisirs, quoi, quand je chante. Dithyrambos, une ode grecque. Je ne dis pas que je chante en grec, quoique j'emprunte des mots à la mythologie grecque. Oui. Quand je chante, vous voyez bien, quelle belle vallée, je chante comme un bon vieuxard, vous voyez. Donc, il y a une variété d'expressions. On prend tout, nous, on écoute tout, on valorise tout, on n'est pas seulement le français du dictionnaire, quoi. Hein. Ça n'existe pas. De toute façon, le dictionnaire, il bouge, lui aussi.
1: Oui, hein. Il évolue, oui, bien sûr.
2: Il évolue. Hein.
1: Avec de nouveaux mots, oui.
2: C'est ça, nouvelle langue.
1: S'étendait comme thématique pour le festival, vous avez choisi la nature, afin qu'un vaste mot, oui. Notamment avec des questionnements écologiques, vous allez me dire, c'est de circonstances,
2: ouais.
1: Et
2: ouais.
1: Notamment avec des artistes qui sont connus pour leur militantisme dans ce domaine. Je pense notamment à Émilie Loiseau et à... vous voyez, je le connais, Charlie Descoutures, entre autres, pas que, mais vous pouvez nous dire pourquoi ce choix cette année, précisément ?
2: Bah, je crois que les artistes eux-mêmes, ils ont choisi dans leur répertoire des chansons. D'ailleurs, c'est une discussion. Mathieu Bogart s'est dit, moi, je ne suis pas chanteur, ni écologiste, ni naturaliste. Mm. Je suis chanteur. Donc, oui. De temps en temps, je chante la nature. Mais il y en a qui ne veulent pas être exclusivement associés ni à la nature, ni à l'écologie. Mais on demande donc en effet aux artistes de Le Monde à fleur de peau, je crois qu'elle appelle ça Émilie Loiseau, elle s'est donné une commande avec deux autres chanteuses de en effet choisir des chansons liées à la nature. À Charlie Couture, en effet, on l'a déjà eu sans thématique. Bon, oui, chanter son blues bizarre. Et comment dire, ici, oui, il a fait un projet, je ne sais jamais si c'est bleu, vert.
1: Vert bleu,
2: c'est bien ça. Hein, qui a un disque qui est déjà un florilège, on va dire, de chansons. En effet, bon, avec son père, il a redécouvert un ruisseau où son père allait pêcher.
1: Oui, dans sa région natale, d'accord.
2: Ouais, en Lorraine, enfin, à côté de Nancy. Et comment dire, voilà, enfin, franchement, les chanteurs, je dis bien, on est les chanteurs, nous varions. Non. Moi, je dis souvent, on est engagé pour un soir, quoi. Mmh. Là, c'est pas le soir, d'ailleurs, le Festival du Verbe, c'est le jour. Mmh. Mais donc, chacun on a Hannibal Galland, qui est un accordéoniste, il a travaillé, et d'ailleurs, Émilie Loiseau aussi, ils ont écrit les chansons spécialement pour le festival.
1: Pour le festival. Oui.
2: Ouais. Et donc, Charlie Couture, lui, il avait son projet en coin, donc il a tout de suite dit oui. On a, Nosfell, Nosfell, c'est encore tout à fait autre chose. Mm. C'est que Nosfell, il a inventé une langue.
1: Oui, j'ai vu ça.
2: J'ai inventé le clocobet. Et donc, là aussi, les enfants, on les met à contribution, ils vont l'interroger, savoir qu'est-ce que c'est que sa langue de Clocobès, pour dire que c'est pas un festival militant, franchement, ni culturellement, ni, je veux dire, Danny Boone, on sait pas s'il est de gauche ou de droite, c'est pas un poète, mais il est très poétique, vous voyez. Donc on choisit les artistes pour leur qualité, on va dire, de transmission, de faire rire aussi, je veux dire... Mais c'est pas, non, c'est pas un festival écologique. C'est un festival dans la nature, parce que c'est ça qui caractérise ce festival, c'est que c'est dehors et le jour.
1: Oui.
2: Donc, il n'y a pas de salle. C'est au camping. Avant, c'était dans mon pré à moi.
1: Oui.
2: Et on avait créé une espèce de festival de verdure. Un théâtre de verdure avec des rondins d'arbres.
1: Oui.
2: On s'est mis à l'abri. Vous savez, la première année, en 2003, on a déjà souffert de grandes chaleurs. Donc, petit à petit, on s'est rabattu sur les bois. Et là, maintenant, bon, d'ailleurs, c'était en juillet au départ, ce festival. Maintenant, c'est toujours le troisième week-end de septembre. Oui. Et c'est sur le Presqu'île, donc il y a la fraîcheur de la Garonne. Et c'est entre le canal, bon.
1: Oui, vous pouvez d'ailleurs situer et décrire ce lieu, s'il vous plaît.
2: C'est un camping 4 étoiles. Nous, ils nous prêtent des chalets, hein, pour installer les artistes.
1: D'accord.
2: Et notre matériel. Et sinon, c'est en gros, c'est un espèce de pré à côté du camping Le Moulin, mmh. hein, qui est donc un camping qu'on peut facilement atteindre par autoroute, par l'autoroute A64. On a une demi-heure de Toulouse au sud,
1: oui.
2: et on peut aussi y aller en train, parce qu'il y a la gare à 1 km du site. Mmh. Ça s'appelle le camping Le Moulin, et maintenant on y est tous les ans, depuis 4 ans, c'est à Martres-Tolosane. Et donc, bon, évidemment, c'est fléché, il y a des bandeaux, enfin, c'est des consorts de l'autoroute, on va le voir, ou de la gare. Voilà. Et donc, ça commence à 13h.
1: Oui.
2: Et donc, d'abord, en effet, les chorales. Après,
1: le samedi 19, c'est ça.
2: Samedi 19, journée du patrimoine. Alors,
1: oui.
2: Franchement, quand on pense patrimoine, on pense à des vieilles églises. Mais le patrimoine, c'est aussi ce qu'on est en train de décrire en ce moment.
1: Oui, puis les arbres aussi.
2: Les arbres, exactement, ça fait partie du patrimoine. Mmh. Hein, donc, c'est vraiment la partie vivante, on va dire, et en effet, naturelle du patrimoine. Mmh.
1: Et est-ce que vous proposez aussi des discussions durant le festival?
2: Non, mais on fait des... En fait, le festival est aussi une amorce, enfin... Pendant le festival, le Café du Verbe est fermé.
1: Oui.
2: Mais là, par exemple, vendredi prochain, on a une scène ouverte et une création. Bon. Et ça, c'est les vendredis. Et un samedi sur deux, on a des causeries. Donc, où on traite des sujets toutes sortes. Là, on a trouvé quelqu'un qui va nous parler de l'Himalaya. C'est un vieux alpiniste qui a fait le K2. Mmh. Du côté pakistanais de l'Himalaya. Et donc, par rapport à la catastrophe, bon, on a trouvé une causerie parmi d'autres causeries. On a des causeries sur les girafes, parfois, comment les premiers girafes sont arrivés en France. Enfin, des causeries aussi pour rigoler. Hein. On n'a pas que du
1: sérieux.
2: On échange. Mm-hmm. Et puis, donc pour dire que les débats, sont pratiqués au niveau du Café du Verbe, qui est juste à côté du lieu du festival. Donc voilà, on organise des concerts de chansons aussi, des scènes ouvertes une fois par mois. À la fin de l'année, on a dans la nouvelle salle en Cognac de Martres-Tolosane, on fait la poésie est un sport de combat.
1: Oui.
2: Donc une espèce de battle de slam. Mmh. Voilà, on pratique tout ce que le verbe peut engendrer, peut amuser aussi. Mmh. Hein. Mmh. Donc, et puis on a un fond de livres, on a 2000 livres autour de l'oralité, ce qu'on appelle d'ailleurs l'oraliture. Hein. L'opéra en fait partie, le théâtre en fait partie, mais pas la poésie. Vous voyez, la poésie souvent elle est écrite et elle est pénible. Bon, non mais je dis ça parce qu'il y a la Maison de la Poésie à Paris, ils ont beaucoup plus de livres, de recueils en l'occurrence, des recueils et des livres d'auteurs, de poètes auteurs, eh ben ils ont fermé le local parce qu'il n'y a personne qui va les lire. Une fois que c'est dit, hein, et une fois que c'est dit, on le retient mieux quand même, je veux dire, d'une part, pour le dire, la rime et la métrique sont faits pour qu'on se rappelle d'un texte. Et même les textes religieux, ils étaient transmis oralement avec des répétitions. Hein, chaque fois, on rappelait les saints qui avaient précédé. Bon, et donc, il y a une façon de dire bonjour aussi, ou côté rituel un peu de la salutation, hein, qui fait que ça devient l'art de la parole, c'est aussi l'art de dire bonjour, hein, l'art de s'écouter, l'art de je veux dire, franchement, moi quand on me demandait comment ça va, j'ai raconté ma vie, ben non, comment ça va, c'est how do you do, je veux dire, c'est une formule.
1: Oui, c'est très court.
2: Vous voyez, Hein, donc, il y a une espèce de truchement entre les conventions, entre les blagues et tout ça, qui fait que c'est plus cet art-là et de l'art du discours éventuellement, mais bon, le théâtre, la chanson, on a 2000 livres autour de l'art oral.
1: D'accord. Et qui sont consultables par toute personne curieuse, c'est ça?
2: Ben, on ouvre tous les jeudis, vendredis, samedi, soir. Et même jeudi, on a des ateliers philosophiques qui marchent de tonnerre. C'est une femme, c'est une aide-soignante qui nous a concocté des ateliers philosophiques. Où, pareil, on rit beaucoup. Après, jeudi, jour de jeu, jiji. Donc jeudi, on a les ateliers philosophiques. Les gens viennent jouer au Scrabble, à des jeux bons. Et puis vendredi, on a donc tous les vendredis de l'année, on a concert.
1: Oui.
2: Et tous les samedis, des causeries et des karaokés. C'est pas triste. Hein? C'est pas triste.
1: D'accord. Donc, puisque bientôt nous allons devoir nous quitter, ce festival se déroulera la semaine prochaine, les 19 et 20 septembre, à partir de 13h. Et jusqu'à quelle heure dans l'après-midi?
2: Oh, jusqu'à la tombée de la nuit, mais on s'arrêtera un peu avant, parce que ce n'est pas la pleine lune, et il faut rejoindre les voitures quand même.
1: D'accord.
2: Donc jusqu'à 19h, 19h30.
1: Oui, ok.
2: D'accord. C'est le jour, quoi. Ouais. Festival diurne.
1: Et est-ce que les gens doivent réserver ou pas, où ils viennent?
2: Alors, on peut réserver sur Hello Asso. C'est 15€ le jour ou 20€ pour le week-end.
1: Oui, d'accord.
2: C'est moins cher que le Rose Festival. Hein.
1: D'accord.
2: Voilà, donc on peut réserver sur Hello Asso où il y a une billetterie aussi sur place.
1: Oui, je comprends. Okay.
2: C'est au camping, le moulin... Pour qu'on amener peut-être il fera déjà plus frais.
1: Amener une petite laine.
2: Comment?
1: Amener une petite laine.
2: Oui, amener une petite laine. Et voilà, c'est assez facile d'accès, ce sera fléché. Festival du Verbe. Hein, c'est, puis maintenant, les gens le savent.
1: Oui, puisqu'il existe depuis un certain nombre d'années.
2: 23 ans,
1: oui, déjà. Donc. D'accord.
2: Bienvenue.
1: Merci beaucoup. Et donc, nous allons nous séparer en écoutant la seconde chanson que vous m'aviez proposée hier.
2: Oui, Dernier Village. C'est le village où il y avait le festival à l'origine, Lafitte et Toupière.
1: Oui.
2: Et c'est... Enfin, j'ai quand même appris ici que la vallée et dans les hauteurs, c'est pas le même monde. D'ailleurs, même pendant... je veux dire, dans la vallée, vous avez Allant, vous avez... Oui. Saint-Bertrand de Comminges, vous avez toute une ribambelle de monuments religieux, administratifs, etc. Bon. Et en fait, le dernier village, c'est le maquis.
1: D'accord.
2: C'est le maquis, c'est des gens qui ne descendent pas tous les jours et qui descendent une fois par semaine à la fois, au marché ou à la foire. Mais sinon, on est très bien dans le maquis.
1: D'accord.
2: Là aussi.
1: Ok. Et je précise que votre interview sera rediffusée le vendredi 18 à 12h, juste la veille du festival.
2: Eh oui, super.
1: Je vous remercie beaucoup.
2: Moi aussi.
1: Au revoir.
2: Au revoir, bon après-midi.
1: Merci.
3: C'est le...

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j'écoute Abdelkader Chaou. C'est magnifique le Chabi. C'est beau comme du folk. C'est beau comme de la vraie country. Mais c'est plus beau encore, puisque c'est de la musique orientale.

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1983, Barbara. J'ai écrit sur Karim dans une chanson ratée qui ne vivra pas, mais cette chanson pour nous, mon ami Kamel et tous les enfants de Harki, pour tous les enfants de Pieds Noirs, pour tous les enfants des Juifs d'Algérie. 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

J'ai ri la classe 2019.

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Stéphane Mallarmé.

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Bonjour, vous êtes sur Canal Sud 92.2 et aujourd'hui dans l'agenda concert, puisque nous sommes en vacances, nous vous offrons une petite pépite que nous avons enregistrée lors du Rio Loco 2026. Le groupe s'appelle Makoto San, un groupe basé à Marseille, dont les quatre membres sont des musiciens d'électro envoûtantes. Donc ils vous font une musique hybride façonnée à coups de percussions en bambou japonais. Je crois que le plus intéressant, c'est de les écouter. Alors, je vous laisse avec eux.

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Israël est encore là. Ils vont faire du sud une terre brûlée. Ils ne veulent ni personne, ni les herbes, ni les arbres. Sous un ciel occupé, Anaïs Carton.

0: Septembre 2024. Bruxelles, ambiance ville. Je reçois un message envoyé par mon amie Nisrine.
1: Salut Anaïs, ça va? Oui, on va bien. Aujourd'hui à la Bécane, c'était une nuit terrible. Toute la nuit, ils ont bombardé partout. La situation maintenant au Liban, très catastrophique. C'est très semblable à Gaza. C'est triste et dur. Si dur. Je n'arrive pas à pleurer.

0: Quelque temps plus tard, Liban, depuis la terrasse de chez Nisrin.
1: Bon, maintenant tu enregistres ?
2: Oui.
0: J'ai commencé à enregistrer avec Nisrin il y a plusieurs années. Je voulais revenir avec elle sur la crise économique qui a frappé le Liban en 2019 et sur la mobilisation pleine d'espoir que ça a déclenché.
2: Est-ce que tu voudrais bien juste qu'on reprenne avant la guerre où tu étais ici, ta famille est arrivée ?
1: Oui.
2: Et je pense qu'on s'était arrêté là.
1: Ok.
0: Mais depuis septembre 2024, le sud du Liban fait l'objet d'intenses frappes israéliennes.
2: Toi, t'es née dans le sud ?
1: Non, je suis née dans la banlieue sud de Beyrouth. Nous sommes à moitié du sud.
0: Une région que Nisrin a dû quitter comme des centaines de milliers d'autres personnes.
1: Maintenant, je vis à Mrejet, comme tu sais, dans un petit village qui a reçu des gens qui sont en fuite de la guerre.
0: C'est dans la plaine de la Beka, à l'est du Liban, que Nisrin a trouvé refuge. Mais cette région est aussi régulièrement bombardée.
1: Je vis avec Réa, ma petite chienne, et avec Coucou, le perroquet. Je le sois mes amis, je le sois ma famille, et...
0: Maya, Sana et Aïssam passent très souvent saluer Nisrin.
1: Et je continue à résister, même si je suis là.
0: Dans le tumulte de la guerre, le provisoire devient un mode d'existence. On réorganise l'ordinaire. On réinvestit les gestes du quotidien. Et chaque moment partagé est un temps pris à un futur incertain.
1: Si je veux dire à propos de notre quotidien, on se lève, on prend un grand bol de café.
3: C'est chouette ce jeu.
1: On parle de ce qui s'est passé hier, durant la nuit.
3: J'ai gagné.
1: Et puis, puisqu'on est une grande famille, on va préparer à manger et tout ça, et toujours en mettant les nouvelles. Puis on mange ensemble, puis on joue à la carte, puis toujours les nouvelles sur la télé. Puis par exemple, il y aura un bombardement, on saute au toit pour voir si c'était proche. Et on entend les avions militaires. Je me rappelle plusieurs fois que le silence a régné. C'est très fort.

0: Tu as entendu ça avant?
1: Non.
0: Il y a toujours?
1: Non.
0: Non? Oh, je chantais ça devant ma mère, en fait. Elle l'aimait beaucoup. Elle aimait beaucoup. La chanson parle d'une femme amoureuse que elle demande aux oiseaux de chanter son amour et son ardeur pour son bien-aimé. Je me rappelle qu'on avait des tiroirs dans la chambre de mes parents, plein de cassettes, plein de cassettes. Leur chambre à coucher, il y avait un miroir et une radio et des lampes. C'était très chic, chambre en velours, tout est velours. Et ma sœur et mon frère aussi se rappellent toujours de cette chambre. Oui, mais c'était un peu abîmé par la guerre. Les miroirs sont cassés, il y a des trous à travers les murs et à l'armoire. Oui, c'est ça. On a vu ça aussi.

0: C'est l'hymne national.
1: T'as bien sûr de chalabet.
2: Un petit peu.
0: Un petit peu, sans sucre. Yeah.
3: Maya passe généralement le soir.
2: C'est très bon. Ma mère, en hiver, faisait ça tout le temps.
3: Elle habite une maison voisine de celle de Nisrine.
4: Ça coupe.
1: Oui, ça coupe un peu là, à cause du temps.
3: Leur village, perché dans les hauteurs du mont Liban, surplombe toute la plaine de la Beka.
0: C'est là où s'est passé le bombardement.
3: La plus grande région agricole du Liban, avec ses vergers, ses champs, ses vignobles.
0: « 500 martyrs depuis le cessez de feu, plus de 600 blessés. »
1: Je ne sais pas traduire ça en français.
2: Il y a des choses en traduit.
1: Ah oui,
2: je suis là.
1: L'ère de l'art en brancard en froula. Il y en a tant. Le destin.
2: Nisrine est venue à Mrejat en été. Et on s'est connus. Il y a beaucoup de personnes pendant la guerre qui ont perdu leur maison. Alors, ils sont venus pour se réfugier de la guerre. Et à Mrejat, on a une école qui a accueilli ces gens-là. On les a aidés. Beaucoup de maisons sont détruites, bien sûr. Cette guerre 2024 a duré beaucoup de temps. En 2006... Ça n'a pas été comme ça, ce temps. Vrai, Nisso?
0: Oui, je pensais aux gens qui vivent toujours au sud. La guerre n'est pas terminée chez eux. Chaque jour, il y a un assassinat de quelqu'un. Et chaque jour, les drones. Et il y a quelque chose qui est inconnu.
2: Nisso?
0: Non.
2: اليوم كتير بتشبه أمك الله يرحمها
0: عنجد؟
2: aujourd'hui Nisso ressemble à sa mère beaucoup
0: عنجد tu as vu la photo de mon père et de ma mère
2: non oh wow
1: quand ils étaient jeunes
4: rappelle-moi il faisait quoi ton père encore comme travail, comme métier?
0: Ah, il était dans l'armée libanaise. Il était musicien. Il jouait le trompette. Je l'aime bien, cette photo. Regarde les couleurs. Calme et monotone et triste. Il y a beaucoup d'amour là-dedans. D'amour et de tendresse.

0: Michael.
1: Tic tic tic, Yannis Lema.
2: C'est mon frère.
1: Allô?
3: Allô?
1: Hi? Ahlen? Eh? Bukra tayeb, yalla, ok. Yeah, bye bye. C'est mon frère. Il demande si on a besoin de quelque chose et il demande qu'est-ce qu'il y a à manger. Akid, Akid. مش الحال؟
4: باين لك نصها بس هو الجفت معلق.
1: الجفت معلق.
4: نسرين هذا بور سو سوار ها؟
2: وي وي وي. C'est le msakhan. C'est du poulet avec du sumak. C'est une recette palestinienne. J'ai appris ça de ma sœur car elle est en Jordanie. Son époux est palestinien. Et puis j'amène les pains khabz marou. Tu connais le marou qu'on fait ici au village? C'est très fin. Et akid avec oignon et sumac et l'huile d'olive. Puis je le fais au four.
5: Trop bien. Ouais.
2: C'est un suicide international. Pour la santé. C'est très bon, hein. C'est très bon.
6: Nisrine et Sana sont amies depuis l'enfance.
4: C'est délicieux, c'est trop délicieux.
6: Ensemble, et comme tant d'autres, elles ont dû quitter précipitamment le sud le 23 septembre 2024. Sana a laissé derrière elle sa vieille maison en pierre, ses peintures et une partie de son histoire.
7: J'étais une institutrice de l'art, une artiste. Maintenant, je n'ai pas un boulot, je ne travaille pas. Il n'y a pas des occasions ici, au Liban, parce que l'art ici est complémentaire. On ne pense pas à l'art, on ne pense pas au dessin, on ne pense pas à la peinture maintenant. Et je comprends ça. Toujours les gens pensent à comment vivre. Parce que le salaire a diminué de à peu près, on dit que 800 dollars, jusqu'à 80 dollars à peu près. Je trouve que la crise est pire que même la guerre, parce que la guerre, tu as l'espoir de finir. La guerre va finir. Ok, bah, c'est la crise, moi.
2: Ah, j'aide. Même nos salaires, rien, mais nos salaires.

imagine, moins que 500 $ par mois. Moins. Et maintenant, oui. Maintenant, quoi, Alanine? Rien. Je dépense les quelques sous que j'ai. Et

0: En fait, ils nous ont tués. Ils nous ont volés.
1: Qui ont ?
0: Le gouvernement ?
1: Oui.
0: Les banques ? Les gens qui mentent ?
1: L'oligarchie ? On mange le géranium ?
0: Le régime syrien ?
1: On n'a pas de la viande.
0: Mais ben, Saint-Jean, nous sommes des...
2: Les oiseaux de Phénix.
0: Les gens libanais. Dans l'histoire, on dit que le Libanais, c'est comme cet oiseau qui meurt et commence sa vie de nouveau. Et khalas, on s'est mouru et naître plusieurs fois. Khalas, on a déjà trace. Khalas le phénix. Et combien des milliers des jeunes qui sont partis depuis 2019 aussi? Ils ont quitté le pays pour 1 500 $. Un jet, c'est triste. C'est triste.
2: J'adore cette musique. Rachmaninoff, Sherazade.
3: Thank you.

0: Mai 1978, opération Litani. L'armée israélienne envahit le sud du Liban.
1: أزار 1978 عملية الليطاني الاجتياح الإسرائيلي للبنان.
0: Juin 1982
1: حزيران 1982
0: Opération Paix en Galilée. L'armée israélienne envahit le sud de Liban. Avril 1996, opération Raisin de la colère.
1: عملية عناقيد الغضب.
0: L'armée israélienne envahit.

0: تموز 2006
1: juillet 2006 seconde guerre du Liban
0: حرب لبنان الثانية
1: l'armée israélienne envahit le sud de Liban septembre 2024 génocide à Gaza l'armée israélienne envahit le sud de Liban.

En juin 1982, nous habitions à Rubaire. C'est très proche de Sabra et Shatila. Quand l'armée israélienne s'est entrée, j'avais à peu près 2 ans et demi, 3 ans. Mais je me rappelle que les voisins viennent dire à maman, allez-y, prenez les enfants et descendez en bas. Et mon frère et moi, on est descendus les pieds nus. Et une femme palestinienne, c'était notre voisine, disait, ils vont nous tuer, ils viennent nous tuer, tous ensemble. C'était la première fois de ma vie que j'ai senti que la mort était très proche de nous, à l'âge de 3 ans.

0: il y a un bedroom.
1: Il y a deux drones là-dedans. Je pense qu'ils vont bombarder cette nuit. À la Becca, là, ça fait depuis l'après-midi, ils sont dans le ciel. D'habitude, quand ils font ça, ils vont bombarder très Tsunyan.
2: Tu as entendu?
0: Ouais.
2: Oui. Ça va prendre.

Ça fait peut-être 6 mois que la guerre a commencé. On entend pour chaque jour, le son des missiles quand ils descendent. Toujours il y a des bombardements, toujours il y a le MK. MK, c'est une petite avion d'espionnage. Avec le son zzz, tout le temps. J'ai photographié, enregistré la guerre, les bombardements qui se sont à côté de moi. L'avocat me dit que c'est pas suffisant. Je sais pas qu'est-ce que je veux faire. Peut-être être dans, au milieu du bombardement. J'ai fait à peu près 5. Belgique une fois. Il y a la France 3 fois. Il y a la Grèce maintenant 1 fois. Et l'Italie, là, ils m'ont dit qu'ils ont refusé parce qu'ils ont toujours peur que je ne veux pas revenir à mon pays. C'est pour cela qu'ils n'ont pas de visa. Tous les pays sont fermés.

0: شو شو بدنا نغني؟
1: حطي لي حشيش يا عم.
2: اه هو اثنين
0: ايه ايه هو قلبين
1: سي ان 2008 مي ان
3: 2007
1: كو
3: جي كونو نسرين عمر سي سوسايتي
1: موفمنت اه وي اون ا في دي مانيفيستاسيون contre le régime et le sécularisme dans le pays et tous les problèmes économiques et sociaux à Beyrouth. Je vis dans un village auprès de Zahle. C'est un village qui est bombardé à peu près 9 ou 10 fois par les avions militaires israéliens. En 2024, ils ont bombardé auprès de ma maison un appartement qui comprend 3 étages, 14 décédés. Ils ont dit qu'ils ont visé un parti libanais qui s'appelle Hezbollah, qui est une résistance contre l'occupation israélienne. Ça contredit avec les lois de la guerre. Ils ont bombardé les hommes et les femmes et les enfants. Et ils ont fait un massacre.
0: C'est comme ça, oui. Et parfois, ils font comme ça. Des signes rouges sur les meubles. Sur Google Maps, tu peux le voir. Qui vont bombarder ça. Comme ils font à Gaza. Et c'est comme ça que les gens reçoivent la destruction de ces maisons. Comme si nous étions des nombres. Imagine que tu vis dans ces circonstances. Comme si tu étais en voiture et on te dit devant, peut-être il y aura une explosion. Qu'est-ce que tu fais? Tu reviens, tu retournes, tu continues, tu te bloques. Et qu'est-ce que tu vas faire? Quelle grande prison ça!
4: Moi, dans cette guerre, j'ai cassé mes dents. Le stress m'a fait cela. Parce que j'ai beaucoup d'amis qui sont en danger. Les autres pays croient que la guerre, c'est fini. Mais c'est pas fini. Israël est encore là. Ils vont faire du sud une terre brûlée. OK, ils interdisent que les gens viennent à leur maison pour qu'elle ne soit plus habitable. Ils ne veulent ni personne, ni les herbes, ni les arbres. Les voisins de Nisrin, ici, ils sont de Sheba. Sheba est un village du sud, alors ils ne peuvent pas revenir à leur maison. C'est interdit. Ils sont encore là depuis la guerre.

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Tu es la lumière dans nos nuits obscures. Chaque matin, un fusil tombe et nous voyons ça en silence.

0: Les chansons de Marcel Khalif sont vraiment impressionnantes pour les gens qui résistent. En 1979, ce n'était pas Hezbollah. C'était la résistance qui rassemblait toutes les Libanaises. Il y avait des chiites, des sunnites, des druzes, des chrétiennes qui résistaient contre Israël. C'est ça. Et la plupart étaient dans le parti communiste. Et moi aussi, tu sais, moi je suis née le 79 et j'ai dit une fois à ma mère que je vais aller résister. J'avais 10 ans, 11 ans. Je vais aller résister à la frontière. C'est comme ça que je pensais à ma jeunesse. Je pense toujours comme ça.
1: La résistance est née parce que Israël est là, dans notre pays. Et à part cela, il n'y a pas de résistance. Résistance à quoi? Avant Israël, il n'y avait pas Hezbollah.

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1: Quand ils ont cessé le feu, j'ai reçu un appel de l'association pour me proposer de faire un projet basé sur un support psychosocial pour les gens qui ont quitté leur maison et qui ont perdu des proches. La plupart, ce sont des femmes. Alors, j'étais très motivée pour ce travail. Et donc, j'ai accepté. J'ai fait la première visite et c'était vraiment touchant. Ils m'ont donné le contact d'une femme qui a perdu son fils durant le massacre. Et elle m'a reçue en m'embrassant et en me serrant. Je lui ai parlé un peu du projet. Et là, son fils s'appelle Brahim. Elle me racontait que c'était le temps de déjeuner. Elle lui dit, viens déjeuner. Il lui a dit, non, je reviens, je vais chez mes cousins et je reviens. Quand il est allé, Israël a bombardé. Elle a dit, je suis mise à genoux. Et quand la fumée s'est un peu disparue, elle a constaté qu'elle a perdu son fils, là. Tu sais, j'étais très émue. Parce que j'ai senti que ce sont ces gens étaient vraiment détruits à l'intérieur. J'avais leurs mêmes sentiments. Moi aussi, je suis revenue à la maison et j'ai pas trouvé ma mère.

0: Résumé des agressions israéliennes contre le territoire libanais, 6 novembre 2025.
1: Bombardement dans les montagnes autour de Nabatieh.
0: Une frappe de drone a visé Hat Dbché, Ait Haroun.
1: Bombardement sur le village de Kafra.
0: L'aviation israélienne a visé Ait Jabal.
1: Bombardement sur le port de Nakoura.
0: Une frappe aérienne.
1: Bombardement sur le village de Kfar Kila.
0: Et une frappe de drone ont touché Taïr Dabba.
1: Bombardement sur le village de Markaba.
0: Un drone israélien a largué une bombe sonore dans la zone de Ras Nakoura.
1: Bombardement à Jarmouk, un village de région de Nabatieh.
0: Un autre drone israélien a largué 3 bombes sur la plage de Ras Nakoura.
1: Bombardement à Breij Jbeir.
0: Des frappes de l'aviation et de drones ont ciblé Taïbé.
1: Bombardement à Kafra.
0: L'armée israélienne a largué des tracts de propagande au-dessus de Ait al-Sha'ab.
1: Bombardement à Houla.
0: L'aviation israélienne a bombardé la localité de Kfar Dounin avec 2 missiles et une frappe de drone.
1: Bombardement à Yaroun.
0: Une frappe aérienne et une frappe de drone ont visité Zawtar Shar'i, c'est à côté de Nabatieh. C'est toute une journée. Ouais. Chaque jour, on vit ça. Pourquoi le Sud va toujours payer? Va toujours payer. Laissez-nous faire notre paix. On n'a pas besoin de votre aide. Et on n'a pas besoin d'un autre mandat. Comme ont fait les Français avant. L'important, c'est, oui, d'arrêter la guerre. Qui peut dire à Israël non, d'arrêter? Qui peut dire ça?

C'était Sous un ciel occupé, avec Nisrine Debian, Maya Aoun, Sana Azenji et Aïssa Malattar. Enregistré au Liban entre 2023 et 2025, avant qu'Israël ne lance, en mars 2026, une nouvelle opération au sud Liban. Au cours de celle-ci, la plupart des villages cités dans ce documentaire ont été méthodiquement rasés. En avril 2026, Israël occupe une zone de plus de 600 km² de territoire libanais, au nord de la Galilée. Une production « Le bruit et la fureur » avec le soutien du fonds Gulliver, du fonds d'aide à la création radiophonique de la Fédération Wallonie-Bruxelles et de l'atelier de création sonore et radiophonique. Réalisation et prise de son, Anaïs Carton. Montage, Kaberia Chomel et Anaïs Carton. Musique, Aïssa Malattar. Mixage, Maxime Thomas. Pour le visuel, Barak Zeila Rima. Merci à Fonurgia Nova et à Aswad Festival. Merci à Mohamed Debian et Nisrine Sayed. Merci à toutes celles et ceux qui documentent cette occupation prolongée au Liban et les résistances auxquelles elle donne lieu.

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2: Veuillez que je ne veux pas m'arracher à l'objectivité qui m'écrase, ni à la subjectivité qui m'exile. Puisqu'il ne m'est pas permis ni de m'élever jusqu'à l'être, ni de tomber dans le néant. Il faut que j'écoute, il faut que je regarde autour de moi plus que jamais.

Y a-t-il des genres de vie qu'on considère déjà comme des non-vies, ou comme partiellement en vie, ou comme déjà mortes et perdues d'avance? Avant même toute forme de destruction ou d'abandon, il va de soi qu'une telle question se pose de manière particulièrement aiguë pour quiconque se perçoit comme une sorte d'être dont on pourrait faire l'économie. Une personne qui sait, à un niveau affectif ou corporel, que sa vie n'est pas digne de soins, de protection ou de valeur. Judith Butler, Qu'est-ce qu'une vie bonne ? 2014.

Cette citation de Judith Butler, dans son livre Qu'est-ce qu'une vie bonne, pourrait être cette question qu'elle pose, pourrait être une réponse à la phrase de Emmanuel Macron. Une gare, c'est un lieu où l'on croise des gens qui réussissent et des gens qui ne sont en rien. Parce que c'est un lieu où l'on passe, parce que c'est un lieu qu'on partage. Spéciale dédicace à ceux qui ne sont rien. Je suis la solitude des poteaux télégraphiques le long des routes désertes. Léopold Sédar Senghor, poème d'hiver.

0: J'arrête de dire « il faut lire de la poésie », pensant bêtement que ce « il faut lire de la poésie » pourrait provoquer l'envie d'en lire, comme une prophétie autoréalisatrice ou une pensée magique. J'en lis à la radio et j'en lis dans tous les espaces de transition, les salles d'attente, les voyages en bus de ville, les terrasses de café, debout, dans mon bureau, ou devant la gondole consacrée à la poésie de la médiathèque ou dans les librairies, ou sur les stands des salons littéraires, sur un banc public. J'en lis aussi parfois sur Internet, à condition de l'imprimer. C'est des dégâts collatéraux de la vieillesse. J'en lis de tous les pays et j'aimerais pouvoir en lire dans toutes les langues. Tout ça pour dire que la poésie ne se lit pas au lit, en tout cas pas pour moi. La poésie a besoin d'être oralisée en silence, mais plus fort que le roman. Autour de l'écran de mon ordinateur, les recueils stationnent, ouverts dans un hypothétique prêt à servir. Certains disparaissent, si leur utilisation radiophonique ne m'est pas évidente, trop difficile à lire, ou d'une intelligibilité que dénature ma lecture, qui, je l'avoue, me désespère parfois. Mais tout de même, parfois non. Comme Un frisson dans la nuit reste confidentiel comme émission, c'est mon credo. Croire que ma curiosité pour le bruit, le son, la fureur et la musicalité des mots rend légitime de partager mes errements culturels sans me prendre la tête sur le qu'en dira-t-on. Comme me disait ma maman, non, ma maman ne m'a jamais dit ça, mais elle aurait pu, elle en a souffert du on. On m'a toujours dit qu'il fallait se méfier de on. Ou alors, le on de notre époque, si bien défini par François Bon, même pour soi, soit dans la ville, on n'utilise plus ni je, ni nous, mais on. Simplement on. Même pour soi, on dit on. J'habite le mouvement de Samira Negrouche. Tu me demandes ce qu'est un lieu à toi. Hier, tu voulais savoir si, et voilà que tu ne sais plus pourquoi. Il eût fallu s'y jeter, sans prévision. Un poète palestinien, Karim Katan, dit « Je ne sais pas à qui on s'adresse quand on écrit. Au lecteur idéal et au pire lecteur, tout à la fois. » J'espère que c'est ce que je pourrais dire d'Un frisson dans la nuit et de Canal Sud. Une proposition comme d'autres. Mais sur le versant auberge espagnole. Avec quelques statistiques de visite du site parfois étonnantes, ainsi L'homme qui penche de Thierry Metz. 7500 clics sur cette page. Cela ne veut pas dire que 7500 personnes ont écouté cette émission. Mais que 7500 personnes ont fait un tour sur cette page. Et ce ne sont pas tous des pirates russes. clics et ça continue une dizaine par jour. Peut-être sont-ce des supporters du FC Metz. Ou alors des personnes intéressées par la poésie. Et celle de Thierry Metz. Est-ce que 7000 personnes achetant son recueil auraient changé son destin? On peut en douter, mais quand même. Il faut acheter de la poésie. Parce que la poésie, c'est moins périssable que les fleurs, comme dit la chanson. Et que la poésie, c'est sans sucre, comme dit le diététicien. L'homme qui penche est un très beau texte de Thierry Metz sur son séjour à l'hôpital psychiatrique de Cadillac. Centre hospitalier de Cadillac, en Gironde, pavillon Charcot, octobre 96. C'est l'alcool. Je suis là pour me sevrer. Redevenir un homme d'eau et de thé. J'envisage les jours qui viennent avec tranquillité, de loin, mais attentif. Je dois tuer quelqu'un en moi, même si je ne sais pas trop comment m'y prendre. Toute la question ici est de ne pas perdre le fil, de le lier à ce que l'on est, ce que je suis, écrivain. J'avais commencé la mise en onde de L'homme qui penche par « Je suis allé en palo » J'ai pris le L9 jusqu'à l'Union et lu L'homme qui penche. Midi me ramène toujours au plus clair, à une façon d'être qui se contente d'un peu d'eau, de pain et de quelques mots. Une eau qu'on a été chercher sous la pluie, un pain qui a cheminé dans les poches de l'Oiseleur, des mots qui ont gardé mémoire de ce qu'ils ont vu. On peut dresser longtemps à partir de ces brins d'herbe, faire un éventail ou un panier, une barque ou un berceau. Midi est une heure imaginaire. Tout devient possible. Car si l'homme a besoin d'outils pour trouver ses mots, il a besoin de crayons, de couleurs pour peupler ses récits de son souffle et du petit singe qui est notre regard. Mais ce n'est pas Thierry Metz que je veux évoquer, invoquer, convoquer. Et je vais encore prendre le bus, pour quelques raisons triviales, et lire de la poésie. Le L4, cette fois-ci. Long voyage vers Saint-Orens et la Croix du Sud, avec un nouveau recueil. Recueil offert par une amie qui a pensé que ça pouvait m'intéresser, obligatoirement, pour son contenu et aussi pour sa forme. Ça s'appelle La prise de Buse, 50 fois l'île du Ramier à Seveso. Et l'autrice est Pascal Cabrolier, aux éditions Isabelle Sauvage, une maison d'édition dont il s'agira de se rappeler. Si pour Thierry Metz, acheter de la poésie n'a plus guère d'importance, si ce n'est pour conforter un éditeur de poésie, ils en ont besoin. En ce qui concerne Pascal Cabrolier, sa prise de Buse 50 fois l'île du Ramier vers Seveso aux éditions Sauvage, offrez-vous et offrez ce recueil. La poésie est faite pour être gardée dans la poche de sa veste et toujours prête à l'emploi. J'ai donc pris le L4 et j'ai lu quelques pages de la prise de Buse et 50 fois l'île du Ramier vers Seveso. Il n'y a rien de paisible dans la poésie, car elle est essentiellement question, inquiétude, déplacement face aux certitudes qui semblent rassurer et qui figent. Le poète n'est pas un animal marin qui vit sur terre et qui cherche à voler. Le poète est bien un homme qui vit sur terre, qui aime parcourir la terre et qui s'y engouffre parfois. Samira Negrouche.
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0: J'ai froid. L'annonce. Voilà ça. Moi qui s'installe. Moi qui chauffe. Main qui travaille. Se pose. J'ai pris le bus et je suis malade. J'ai pris le bus, mais je ne suis pas sans papier. Je suis avec les personnes sans papier. Et je suis malade. Je cherche ce que cela fait d'être malade. Et avec les personnes sans papier, nous avons pris le bus sur l'île du Ramier. Mais sans nous croiser. Nos corps sont déplacés car nos corps sont maltraités. Je ne sais pas ce qui se passe sur l'île du Ramier et ce que nous allons devenir. Je ne cherche pas ce que produit la maladie sur mon corps. Mais je vois que l'espace s'est en tout transformé. Je ne sais pas si je me fais des histoires ou non. Les notes luttent contre les traitements qui peuvent durer. Cela dépend d'un truc, destin, tragédie, injustice. Qui vous arrête les traitements sont des accidents majeurs qui vous tombent dessus. Les traitements se déroulent dans le centre et la préfecture, entre l'aller et le retour. Le centre et la préfecture forment un trou dans l'espace. Je tente de faire le tour de la réalité pour trouver l'entrée et la sortie. Je prends des notes sur le vif, lors des déplacements. Les notes sont réduites comme le corps, alors que les notes dites des personnes sans papier enflent. Je ne sais pas ce qui va se passer et comment le doter en jour ou en écart. Mais quoi qu'il en soit, c'est quoi tenir sa vie quand l'espace fuit et ne veut plus de vous ?
1: Ça va ?

Numéro 1. Entrez. Ce sont des personnes qu'on ne voit pas, car on ne voit pas ce qui semble n'être pas nous. De même qu'on ne voit pas ce qui est là, tout comme ce qui est caché. Ce sont des personnes qu'on ne voit pas, et pas seulement parce qu'elles sont installées dans un autre endroit que celui dans lequel on vit. Pas seulement, ou parce que certaines personnes disent qu'elles sont différentes. Pas seulement, car N, par exemple, est une personne habillée comme vous et moi, alors que I, pas tout à fait, avec son foulard. Et pourtant, elle est comme nous.

On se voit dans des endroits différents, souvent très d'une station métro. Alors même que le métro n'est pas indiqué. Pour ces personnes, en effet, comme la gare ou encore l'aéroport, elles risquent là plus aisément qu'ailleurs d'être emportées. Évidemment, sans avoir commis de délit. La seule fois qu'on avait vu des personnes connues sans que cela soit prévu, elles attendaient le bus. On pédalait et on avait dit « ça va ?» Et elles avaient dit « ça va ?» Et on repartait déjà pédalant, reprenant la vie. De qui a sa vie ? Une vie, qu'on sait précaire, certes, mais une vie, avec des papiers. Un toit choisi, un travail choisi, des liens, bref. Ce qui fait une vie précaire, mais une vie qu'on juge vivable, du moins encore vivable, si bien que la faire valoir, on voudrait si bien que lisant, écrivant, luttant et rêvant, pas possible cette vie vivable. Si bien qu'on se demande toujours comment c'est possible, et comment ça fait dans la tête et dans le corps, car toutes les personnes, une tête et un corps, n'ont pas.

numéro 2, entrée. Donc des personnes qu'on ne voit pas. Et pourtant, elles sont ici, dehors. D'ailleurs, elles ne sont que dehors car elles n'ont pas de dedans. Ou alors un dedans provisoire. Et ce n'est pas parce qu'elles manquent de fort intérieur, non, bien sûr. Ainsi, on a beau être critique au regard des maisons où il est impossible de vivre. Il faut bien dire qu'une maison, disons un toit, c'est pratique pour se protéger, dormir, se reposer, se laver, s'habiller, avoir son intérieur à soi. Ainsi, Anne avait dit une fois qu'après avoir déposé les enfants à l'école, elle errait tous les jours en ville. Car la vieille personne qui lui louait, lui cédait, lui prêtait. On ne sait pas. On ne lui avait pas demandé. La chambre qu'elle avait occupée un temps ne voulait pas d'elle, pendant la journée, afin d'être tranquille. Par conséquent, Anne marchait dans la ville jusqu'au soir, c'est-à-dire le moment où elle reprenait les enfants à la sortie de l'école et pouvait regagner la chambre à condition de ne pas faire de bruit. Et elle avait pleuré. Elle avait dit qu'elle connaissait bien la ville, toutes les rues.

sortie. Cette fois-là, on se voit allée François Verdier, près de la station de métro. Du maintenant plutôt tranquille, face à des espaces dits publics, certainement classiques, majesté propre à impressionner, symétrie rassurante, allée parallèle et perpendiculaire. Bancs, alignements, platanes et plates-bandes, traînes millepertuis et autres plantes poussiéreuses, on mange un sandwich, tout en parlant. Pas trop quoi dire. On pense ce qu'on dit, inapproprié, et aussi pas réconfortant. Quoi dire, quoi faire dans les allées François Verdier où deux personnes cachées, on pense ce qu'on dit, ne changera pas la situation. On écoute, ne pas poser de questions. Alors on écoute en masticant. Il fait beau, on se rappelle. Il fait froid aussi. C'est la pause du déjeuner. Deux personnes assises sur un banc, côte à côte, là. Et un moment, elle a dit « Jamais, je n'oublierai. On a eu envie de pleurer. »

Numéro 3. Entrez. Ce qu'on écrit de ces personnes, ce qu'on sait car elles nous l'ont dit, et si elles le disent, c'est que c'est vrai car ce sont les mots, et par conséquent cette parole c'est la vérité, et on écrit ce qu'on a vu, et ce qu'on n'écrit pas, on ne le sait pas, voilà, on n'invente pas. Par exemple, on n'écrit pas la vie de ces personnes avant qu'elles soient ici. Ce qu'on écrit, c'est ce qu'elles nous ont dit. Ainsi Anne qui a expliqué qu'elle ne voulait pas revenir dans son pays, c'est-à-dire le pays où elle avait grandi et vécu avant d'être ici. Elle avait dit qu'elle préférait rester ici, où elle n'avait rien, où elle était seule, et où quelquefois elle avait dormi dans la rue avec ses 3 enfants, mais pas revenir dans l'autre pays, où elle savait avoir une chambre, certes, mais chez sa belle-mère, et elle n'aurait pas le droit d'en sortir, et ça, ce n'était pas possible, tout simplement. Et un jour, elle avait dit que cela faisait 6 ans qu'elle n'avait pas vu sa mère, et que son dernier enfant ne l'avait jamais vue, et plus tard, elle avait dit encore qu'elle était une femme libre. Et un autre jour, aussi, que l'assistante sociale lui avait dit qu'elle n'aurait jamais ses papiers pour vivre ici, qu'il valait mieux qu'elle retourne chez elle, que les enfants souffraient de la situation par sa faute, elle avait pleuré et ajouté que cette assistante sociale ne faisait que la faire pleurer. Et elle avait dit que tout ce qu'elle faisait était pour ses enfants, et qu'elle voulait que ses enfants aient une vie meilleure que la sienne. Et un autre jour, Anne avait dit « J'en ai marre de parler. J'en ai marre de raconter mon histoire. »

sortie. Et cela dure, on se rappelle, cela dure. On croit comprendre la notion de temps, différente selon la vie qu'on mène. Le temps pas égal, c'est ça la vie qu'on pousse devant soi, ou la vie qu'on poursuit sans direction. Et pour l'espace, c'est pareil, l'espace pas égal, l'espace pas fini. On se voit dehors, on se voit dedans, on n'a pas le droit de se voir dehors et dedans. Aussi bien à tourner en cage, et ça dure le temps, et que ça dure à attendre, que ça vienne à attendre, qu'on vienne à craindre, qu'on vienne tout ce temps dans l'attente, le corps serré, à attendre tout ce temps suspendu, à attendre le corps suspendu, que quelque chose bouge. Ce temps à attendre, pas sans rien faire, tout ce temps à attendre que la situation change, c'est-à-dire que la situation s'améliore puis se stabilise définitivement. Et pour l'espace, c'est pareil.

Ce qui compte, c'est l'endroit où les personnes dorment. Là où elles sont à l'abri, dedans, pas dehors, mais malgré toutes les maisons vides dans la ville, pour elles, les abris ne sont pas légion. Et Y, qui avait raconté avoir dormi dans beaucoup d'hôtels et qu'il y avait du bruit tout le temps et qu'elle avait peur. Et K, qui avait donc dû dormir à l'hôtel, aussi disait que le gardien rentrait à l'improviste dans la chambre pour surveiller ce qui se passait. Et I, que c'était compliqué pour faire la cuisine, car c'était interdit dans la chambre, qu'elle devait laver le linge au grand ramier sur l'île, et que pour se laver avec deux enfants dans la même chambre, ce n'était pas simple, car tant que son petit garçon était petit, ça allait, mais maintenant il avait grandi. Elle devait lui demander de sortir quand elle se lavait. Et elle avait logé ensuite dans un squat qu'on avait vu, et qui avait une fenêtre, et qui faisait porte, avec un grand rideau, pour une seule pièce, où les trois faisaient tous les devoirs, cuisiner, manger, dormir, attendre, vivre. Et ensuite, elle avait trouvé un autre squat qu'on avait visité. Et ce qui était bien, c'est qu'il y avait deux pièces, une pour elle et une pour les deux enfants. Et il y avait même des espaces communs, un avec des livres, un avec une grande table, et aussi un avec des jouets dans la chambre. Le petit sautait de joie sur le lit, et la grande s'est déjà fait une étagère avec des livres et avait suspendu ses gants de boxe au-dessus du lit. Et ainsi, peut-être, pouvait-elle espérer souffler un peu sur le canapé, dans un espace pour elle seule.

sortit. Vouvoiement et tutoiement mélangés le plus souvent, on les vouvoie. Décalage de convention pas gênant. Ce qui est gênant, ça, ce qu'on sait de certaines choses sur ces personnes. Et l'inverse, pas vrai. Elles ne savaient rien de moi. Ils ont presque rien. Ainsi, on sait leur intérieur avec juste quelques affaires et un lit. On les a vus. Et aussi leurs problèmes de santé. Et on a lu les documents confidentiels. Et des papiers personnels. On sait que ces personnes n'ont rien. Pas de toit, pas d'argent, pas de travail. On sait ce qui est attendu d'elles. Ici, le type de travail, de salaire, de discrétion et d'absence. On sait qu'elles sont de la sorte enfermées. On sait qu'elles ne demandent rien. On croit savoir qu'on est semblable. On croit. Pense savoir. Vraiment savoir. On croit savoir. Mais non, on ne sait pas. En fait, on ne sait rien. Ainsi, ces personnes nous demandent-elles quelque chose ou rien? Et nous, que demandons-nous à ces personnes? Alors voilà, cette absence de réciprocité, terrible.

Numéro 5, entrée. Il semble bien de la sorte que dans le logement, la chambre, le squat, c'est-à-dire dans cet espace clos et petit, des personnes disparaissent dans leur vie quotidienne. Attendre, dormir, ranger, cuisiner ou pas. Dans le squat, c'est possible pour y. Mais dans la chambre à l'hôtel, non, elle dormait dans la même pièce avec ses deux enfants. Faire la cuisine était interdit. Inviter des personnes était interdit. Elle disait qu'elle se sentait surveillée. Elle pouvait apporter de la nourriture dans la chambre, mais pour

sorti. Et on se rend compte qu'on ne savait rien. On ne sait pas la vie de ces personnes avant, ici. Et on ne sait pas plus la vie qu'elles mènent maintenant, ici. À dire rien, vrai. Si peu. Et que ce peu est insupportable. Tant détourner les yeux, pas écouter, pas dire un mot, pas faire passe, voilà. Voir notre corps qui s'enfuit. Numéro 6, entrée. Et l'espace abandonné à ces personnes, est-ce que c'est un non-lieu, un habitat ou un refuge? On sait juste ce qu'on a vu et que ces personnes nous ont dit, comme A, qui avait dit « J'habite avec une association, une pièce, mais ça va, ça va. » On a vu la pièce, puis les deux pièces de I, et on sait qu'on ne peut pas dire chez, car c'est quoi être chez elle? Puis il n'y a pas de clé, et qu'elle ne peut pas inviter qui elle veut, quand elle veut. Et pas seulement parce que c'est très exigu, ce que B, la fille de I, avait confirmé quand elle parlait de la vie à l'hôtel. Moi, je peux inviter personne. J'ai dit à personne, mes amis peuvent inviter d'autres personnes, moi non. Et elle avait pleuré, et nous aussi. Ainsi, ces personnes doivent toujours s'arranger. Comme K, qui vivait dans deux pièces. Ils étaient 6 en tout, dans les deux pièces de la réquisition, dont 4 enfants, qui ne pouvaient pas remuer, rire, jouer. Et on avait vu les deux pièces, du moins une. Celle de l'invitation pour boire un thé et manger. Et K avait expliqué comment dans une seule pièce on peut faire le ménage, les devoirs, la cuisine et manger à table sur les canapés. Ils ont fait des lits pour la nuit. Et oui, il n'y a là aucune intimité.

Si bien que c'est à crier cette absence de savoir pas prendre cette place. Bien sûr, on imagine, on cherche à comprendre, avec le corps bien nourri qu'on a, l'espace où se réveiller, s'étirer, rester en pelote. Si on veut parler à qui on veut, s'occuper de ce corps, si on veut ou pas, chercher à le rendre moins dépendant, ou peut-être plus vulnérable, ou transparent, ou au contraire visible, et tenter d'habiter mon corps, mais là, à crier. Comment font ces personnes pour leur corps? Et trouver où le mettre comme moi, quand dans mon corps, la vie, je pousse. Et que de la voix ce faisant, je lui donne. Comment font ces personnes pour mettre ensemble leur vie et leur corps? Et trouver des yeux qui les regardent et des oreilles qui les entendent. Et pour regarder et pour entendre, et comment supporter? Et comment résister quand on ne compte pas? Car ces personnes ne comptent pas, on ne les voit pas. On ne sait pas qu'elles sont vivantes, on ne sait pas qu'elles cherchent à être vivantes, et on ne saura pas qu'elles sont mortes, on ne pleurera pas leur

comment supporter de vivre dans l'ombre et que la vie ici soit non-vie, c'est-à-dire survie, mais que ce mot est bizarre, pas comme surplomb, surnaturel, surhumain. Non, plutôt, et c'est bien sûr théorique, car peut-être à cette place, non, mais plutôt comme sous-vie, comme peut-être souterrain et soupir.

Un jour, une personne a dit trop de choses, et aussi, rien n'est plus réel que le réel. Et cette phrase qui trotte toujours dans la tête quand on revoit cette personne, qui, quoique sans moyens, les trouve toujours pour ouvrir sa porte, si on peut dire. Rien n'est plus réel que le réel. On ne peut pas imaginer ce réel, car on n'y est pas. Ainsi, personne n'est à la place d'une autre. La réalité de cette vie, comme un cauchemar, un trou noir, un lieu de pourrissement. Et la ville, vide, avec ses trous et ses obstacles. Et on l'a lu, sur la convocation de la préfecture, qu'il faut prendre tous ses effets pour, on imagine, une déportation immédiate. Et la ville, vide, dans laquelle il faut se déplacer, avec l'attestation de la préfecture, ou avec l'assignation à résidence, où est indiquée l'obligation de signer 2 ou 3 fois par semaine à la gendarmerie, et où il faut venir à chaque fois avec tous ses effets personnels, comme écrit sur la convocation. Et la ville vide, toutes les personnes disparues, que des oiseaux et des flics qui maintiennent l'ordre, toutes les personnes dans leur cube, ou alors disparues, ou alors emportées par la maladie, ou alors déportées, que des flics et des oiseaux. J'ai peur. Toutes les personnes emportées, la ville vidée, et des aboiements et des bruits de pas qui courent, et des ombres qui se glissent. Rien n'est plus réel que le réel.

0: Voilà Annie, 15 ans. Jeya, 11 ans. Hakim, 17 ans. Paolo, 9 ans. Michael, 13 ans. Anna, 12 ans. Leila, 7 ans. Adam, 11 ans. Maliti, 8 ans. Bouchra, 11 ans. Jemila, 9 ans. Adnan, 5 ans. Jeline, 4 ans. Cynthia, 7 ans. Nesrin, 14 ans. Islam, 8 ans. Fatima, 6 ans. Idbisan, 7 ans. Cynthia, 4 ans. Milena, 8 ans. Maria, 6 ans. Karim, 11 ans. Abdel Jalil, 11 ans. Ada, 12 ans. Malik, 10 ans. Aïcha, 20 ans. Gloria, 22. Abdel Jalil, 3 ans. Cléa, 8 ans. Emiliano, 12 ans. Karima, 9 ans. Isabella, 8 ans. Mohamed, 6 ans. Bouran, 14 ans. Marie, 13 ans. Jiri, 9 ans. Ahmad, 10 ans. Peyman, 17 ans. Jennifer, 10 ans. Rakan, 5 ans. Paola Joseph, Patience, Germanité, Precioso, Islam, Christian, Jack, Ahmed, Yvonne, Inès, Maria, Shirin, Fatima, Youssef, Milena, Nesrin, Idbisemp, Zitia, Jocelyne, Maria, Youssef, Chelson, Maria, Lydia, Adnan, Jaylan, Ayman, Riyad, Jad, Anas, Esmina, Nujoub, Nadir, Asmae, Estrella, Lala, Vachik, Philippe, Pauline, Ruchan, Albert, Jelain, Aaron, Wafa, Adil Akram, Yasser, Nassim, Mohamed, Sif, Edine, Iman, Riyad, Faris, Nizar, Keïsia, Samuel, Mohamed, Bouchra, les enfants qui vont à l'école, qui ne peuvent pas y aller, qui aimeraient y aller, les enfants qui sont dans le CRA, donc en prison, même si dans la dite prison, il y aurait une salle avec des jouets. Les enfants qui ont quitté l'école, les enfants qui ont disparu, les enfants qui sont sans droit, sans sécurité, sans éducation, sans avenir, sans perspective, sans moyen de s'émanciper, les enfants qui lisent, traduisent, parlent, écrivent en français pour leurs parents,
1: qui ont peur que leurs parents soient déportés, qui ont peur parce qu'un de leurs parents a disparu en déportation, les enfants qui vivent dans la peur, les enfants qui ne vivent pas ainsi. C'est ça la réalité de notre beau pays, la France. Ça coince, et toujours. Ça bouge ainsi. Il faut continuer à y aller, continuer à y être ainsi. Il faut trouver sa place parmi celle des autres. 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

0: J'ai pris le L4 vers la Croix du Sud, élu la prise du bus et 50 fois l'île du Ramier vers Seveso de Pascal Cabrolier. Et j'ai pleuré. Car rien n'est plus réel
1: que le réel. 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

Bonsoir à toutes, bonsoir à tous, bienvenue dans cette foire des ténèbres. Comme tous les premiers et troisièmes dimanches du mois, vous êtes bien sur 92.2 FM et via internet sur le site canalsud.net.

0: FSO, nous sommes un collectif d'artistes et de labels de musique de différents coins de la Colombie. Nous travaillons ensemble pour exprimer sonorement notre conscience de la crise du système politique actuel du pays, en Colombie, et des pays frères d'Amérique latine. Nous nous joignons aux milliers de personnes qui sont descendues dans la rue depuis le 21 novembre dernier pour protester contre la corruption et la répression du gouvernement actuel, qui a sans cesse bafoué les droits et les besoins fondamentaux du peuple.
1: Nous tous, tout simplement.
0: Nous tous, tout simplement.

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